0: Et voici maintenant, mesdames et messieurs, mon célèbre numéro, la disparition des micros.
1: Et voilà.
0: Mesdames, messieurs, je vous demanderai le plus complet silence pour le numéro qui va suivre.
2: On l'applaudit!

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7: Bonjour à toutes et à tous et bienvenue dans le deuxième épisode de la saison d'In Situ. L'idée, vous faire découvrir chaque mois un lieu incontournable de notre région, le tout accompagné d'interviews de celles et ceux qui le connaissent et le font vivre. Pour cet épisode, nous nous intéressons au Cosméjan, situé dans le Massif Central en Lozère. Le Cosméjan est un vaste plateau calcaire français faisant partie des Grands Causses. Il s'étend sur 13 communes de Lozère et est compris en totalité dans le périmètre du site des Causses et des Cévennes. Il a été inscrit sur la liste du patrimoine mondial de l'UNESCO le 29 juin 2011. Dans ce deuxième épisode de la saison 2, nous nous intéressons donc au Cosméjan, sa géographie, sa biodiversité et l'espèce animale qu'il y abrite, le cheval de Przewalski ou également appelé Tak en mongol. Ce dernier est une espèce vivant à l'état sauvage. Nous vous racontons tout dans cette émission. Pour ce magazine, nous nous sommes entretenus avec trois spécialistes de ce lieu. Manik Vigourou, chargé de mission Natura 2000 pour l'association Copage. Hélène Roche, éthologue et vulgarisatrice en comportement équin au sein de l'association TAC. Et Josiane Pertus, directrice de l'agence d'attractivité touristique Gorge Causse Cévennes. Nous écoutons tout de suite Manik Vigourou, chargée de mission Natura 2000 pour l'association Copage. Elle nous présente l'association, son histoire et ses missions.
8: Copage, c'est le comité pour la mise en œuvre du plan agri-environnemental et la gestion de l'espace en Lozère. C'est une association qui a été créée en 1993 et qui travaille sur toutes les questions qui sont liées à la fois à l'agriculture et à l'environnement. Donc on intervient principalement auprès des agriculteurs, mais aussi des collectivités et parfois auprès du grand public. Donc au niveau des missions, c'est assez varié. Il y a par exemple la collecte des plastiques agricoles, tout ce qui est gestion des zones humides, des plantations de haies et on anime plusieurs sites Natura 2000 aussi.
9: D'accord, ben en parlant de zones humides, dans cet épisode, nous nous intéressons au Cosméjan et à la préservation des espèces qui s'y trouvent. Est-ce que vous pouvez nous expliquer quelles sont les particularités de ces paysages?
8: Oui, alors sur le Cosméjan, justement, il n'y a pas de zone humide car c'est un plateau calcaire qui est situé dans le sud de la Lozère et qui est entouré par les gorges du Tarn et de la Jonte. C'est un milieu très sec du fait que ce soit du calcaire car l'eau va s'infiltrer dans le sol directement. On y trouve donc des pelouses sèches. Il y a beaucoup de milieux ouverts. Ça a été déboisé très tôt, dès le Moyen-Âge. Et puis, c'est entretenu depuis par l'agropastoralisme. Donc, c'est vraiment ça qui a façonné le paysage. On trouve aussi beaucoup d'ouvrages en pierre calcaire, comme des murets en pierre sèche ou des clapasses, qui sont des tas de pierre et qui peuvent abriter beaucoup de biodiversité. Mais malgré le fait que ce soit assez ouvert, on trouve quand même un gradient d'ouverture, donc avec le Causse nu plutôt à l'est et le Causse plus boisé à l'ouest où on peut trouver du pin sylvestre.
9: D'accord, et du coup vous parliez donc de cette zone calcaire, ce côté un peu géologie, vous avez parlé un peu aussi de la biodiversité. Bah, ça tombe bien, ma question c'est donc quelle faune et quelle flore constitue le Cosméjan et quelle biodiversité on peut y retrouver?
8: Alors on trouve toute une flore associée à ces pelouses sèches, notamment des orchidées. Donc on peut citer l'Ophrys des Monins, qui est endémique d'Écosse. Sur les zones dolomitiques, donc plus sableuses, on trouve l'armérite girard, qui est aussi une plante endémique de Écosse, donc on la trouve vraiment nulle part ailleurs. Et sinon, il y a pas mal de chardons, comme la cardabelle, par exemple.
9: Au niveau de ces orchidées et de ces fleurs, elles sont en voie de disparition, elles sont protégées ?
8: Ce sont des plantes qu'on ne peut pas cueillir. Elles sont protégées, oui. Nous, de notre côté, on essaie de faire des inventaires pour voir après est-ce qu'elles sont communes ou est-ce qu'elles sont en régression.
9: Et dans le cadre, du coup, parce que vous nous avez un peu vous en avez parlé dans la présentation de votre association, parce que vous participez donc à la sensibilisation auprès de publics variés, et ce dès le plus jeune âge jusqu'au public étudiant, pour parler du jeune public. En quoi ces actions de sensibilisation, elles sont importantes à vos yeux ? Trouvez-vous que ces enjeux sont pris au sérieux, du moins assez en considération auprès du public que vous touchez ?
8: Donc nous, on sensibilise différents publics, comme vous le disiez. Donc avec le jeune public, c'est souvent dans les écoles ou alors parfois le grand public. Donc ça leur permet de découvrir toute cette biodiversité qui les entoure et qui n'est pas toujours très connue, pour qu'après ça puisse être intégré dans les différents projets. Parmi notre public, on a aussi différents acteurs locaux, notamment les agriculteurs. Donc là, le but, c'est de concilier à chaque fois les activités économiques avec la biodiversité. Généralement, le public qu'on rencontre est quand même intéressé par ce qu'on propose.
9: Et du coup, pour le parler du jeune public, on a tendance, quand on est jeune ou enfant, en tout cas, à aimer les animaux, à aimer un peu la faune du coup, de ces lieux. Quelle faune on peut retrouver dans ce Cosméjean ?
8: Et on retrouve pas mal d'oiseaux, notamment les rapaces, donc avec les vautours, l'aigle royal ou le circaète. On trouve aussi tous les oiseaux qui sont liés au milieu ouvert, comme des pipites, des alouettes ou des petits grièches. Il y a aussi les reptiles, et notamment le lézard osselet qu'on peut trouver dans ces milieux. Et beaucoup d'insectes, notamment les orthoptères ou les papillons avec l'apollon.
9: Donc c'est un peu un lieu parfait pour les ornithologues et les personnes passionnées un peu par les insectes, finalement.
8: Oui, on peut voir vraiment beaucoup d'espèces.
9: Et donc au sein de l'association, vous apportez également des expertises, des diagnostics écologiques, agricoles. Qu'en est-il pour le Cosméjean ?
8: Alors, dans le cadre de Natura 2000, on fait différents suivis. Donc, par exemple, des suivis de la flore, mais aussi des oiseaux en période de nidification. Et on va évaluer l'état de conservation de certains habitats naturels. Et du côté agricole, lorsque les agriculteurs veulent contractualiser des mesures agro-environnementales, il va y avoir un diagnostic écologique et agricole dans l'exploitation.
9: D'accord, et vous nous parliez également en amont des zones humides. Pourquoi il est important, parce que vous nous disiez que dans le Cosméjean, il n'y en avait pas, pourquoi c'est important de préserver les zones humides et quels impacts ça a justement sur la biodiversité du Cos ?
8: Oui, donc je disais, il n'y a pas vraiment de zones humides, mais ce qu'on peut trouver sur le Cos, ce sont les lavognes, donc ce sont des mares artificielles qui sont faites généralement avec une couche d'argile et des dalles calcaires autour. Donc ces mares, elles servent à la fois pour l'abreuvement des troupeaux de brebis, mais aussi ça sert beaucoup à la faune sauvage, puisque ce sont les seuls points d'eau disponibles. Donc c'est très utile pour les oiseaux qui vont venir boire. C'est aussi important pour les amphibiens qui peuvent se reproduire dans ces mares. Et on y trouve encore d'autres espèces comme des libellules ou certains végétaux.
9: Et vous nous parliez également des agriculteurs. Comment on peut concilier les activités agricoles et la préservation environnementale, donc zone humide et la biodiversité, au sein du Cosméjean ?
8: Alors, sur le Cosméjean, c'est vrai que la biodiversité, elle est très liée à l'agropastoralisme, donc ce n'est pas quelque chose de contradictoire. Et le maintien de ce pastoralisme, il permet de garder les milieux ouverts, donc de maintenir toute une biodiversité qui est adaptée. Il y a aussi le sylvopastoralisme, donc le pâturage en milieu plus boisé, qui permet de garder des milieux forestiers. Donc là, ça rejoint à la fois des enjeux qui sont forestiers, agricoles et environnementaux. et ça permet, c'est très utile pour certaines espèces qui vivent dans ces milieux forestiers, comme par exemple le cercueil. Et sinon, l'outil qu'on utilise surtout, ce sont les mesures agro-environnementales qui nous permettent de travailler directement avec les agriculteurs pour mettre en place certaines actions chez eux.
9: Et ces agriculteurs, ils ont une sensibilité particulière justement à cette préservation environnementale?
8: Oui, ils savent quand même que leurs actions ont un impact important, mais qui peut être très positif pour la biodiversité.
9: Et on va terminer sur une question qui peut paraître simple et à la fois compliquée, parce que le Cosméjan, en fait, c'est une zone Natura 2000. Et qu'est-ce qu'une zone Natura 2000 et en quoi le Cosméjan en est une?
8: Alors, Natura 2000, c'est un réseau de sites protégés à l'échelle européenne. Et le but, c'est de concilier les activités humaines avec le maintien de la biodiversité. Donc, c'est pas une mise sous cloche, c'est vraiment l'objectif, c'est de travailler avec les acteurs locaux pour intégrer la biodiversité dans les activités. Et sur le Cosméjan, on a deux sites Natura 2000. Donc, il y a le site Cosméjan, qui est un site habitat ou une zone spéciale de conservation. Là, les enjeux principaux, c'est surtout l'armérie de Girard, donc cette plante endémique dont je parlais tout à l'heure, et les pelouses sèches. Et il y a le site Gorgutane de la Jonte, qui est un site oiseau. Donc là, le but, c'est de conserver toutes ces espèces d'oiseaux qu'on peut trouver.
9: Donc le but, c'est d'avoir une zone protégée pour préserver toutes ces espèces endémiques et importantes de ce lieu.
8: Oui.
7: Nous venons d'entendre Manik Vigourou, chargé de mission Natura 2000 pour l'association Copage. Nous vous emmenons maintenant à la rencontre d'Hélène Roche, éthologue et vulgarisatrice en comportement équin. Elle nous présente l'association TAC, son histoire et ses missions, et elle nous en dit un peu plus sur la présence de cette espèce si particulière qu'est le cheval de Przewalski sur le Cosméjan.
2: L'association TAC, T-A-K-H, qui veut dire cheval de Przewalski en mongol, c'est une association qui a été créée en 1990 à l'initiative principalement d'une dame qui s'appelle Claudia Fay, qui est biologiste. Et cette association a eu et a toujours pour but de préserver une espèce menacée de disparition à l'époque et qui, heureusement, grâce à ce type d'initiative, a progressé dans son statut de protection et maintenant on n'est plus qu'en danger, c'est le cheval de Przewalski. Et donc cette association a été créée dans le but d'arriver à la réintroduction de ce cheval, de ces chevaux, dans leur milieu vital historique, donc d'origine, qui est la Mongolie.
9: Quelles sont justement les caractéristiques de ces chevaux que vous préservez donc via cette association?
2: Alors le cheval de Przewalski, en fait, c'est une espèce un petit peu particulière qui, même encore l'année dernière, donc en 2021-2018, a fait couler pas mal d'encre sur ses origines. Parce que ce cheval, en fait, pendant longtemps, on a cru que c'était un cheval qui était l'ancêtre de notre cheval domestique. Puis en fait, avec les études de la paléogénétique, on s'est rendu compte en 2018 et même les quelques années avant qu'il n'en était rien, que c'était une espèce à part entière, mais très proche du cheval domestique. Et en fait, ce cheval, il a déjà ça de particulier, qu'il a été, on va dire, découvert, entre guillemets, hein, par les Occidentaux en 1881. Donc c'est très tard par rapport, par exemple, aux girafes, aux lions, où c'est un siècle plus tôt que des Occidentaux ont décrit, donc des biologistes, des naturalistes ont décrit ces espèces et leur ont donné un nom latin. Ce qui fait que voilà, ça rentre dans les registres et puis on dit « Ah, c'est une nouvelle espèce ». Le cheval de Przewalski, lui, c'est en 1881 qu'un biologiste en a décrit les caractéristiques. Et ses caractéristiques, par exemple, c'est qu'il est de couleur plutôt sable, un peu, on peut dire, jaune pâle, avec la crinière dressée, et des zébrures sur les jambes. Et donc, c'est des robes plutôt unies. Hein, donc on a tous les chevaux sur le même patron de robe. Il n'y a pas de taches blanches, par exemple, comme on peut avoir chez nos chevaux domestiques. Et ce cheval-là, en fait, il était relégué, on peut dire, certainement par la concurrence avec les animaux domestiques, aux confins de la Chine et de la Mongolie, dans l'ouest de la Mongolie. Et donc c'est là qu'il a été découvert officiellement

0: essayer de les acclimater, de voir s'ils étaient capables de vivre dans d'autres contrées que leur lieu d'origine. Et vous savez qu'il y avait même montré même des Esquimaux, des Indiens d'Amazonie au jardin d'acclimatation à Paris, par exemple. Mmh. Donc c'était vraiment un engouement pour le sauvage, ce qu'on appelait le sauvage. Et donc ces chevaux, ils ont été capturés dans leur milieu d'origine, donc la Mongolie. On en a ramené des spécimens vivants jusque dans les eaux en Europe, donc par exemple à Paris, au Jardin des Plantes, mais aussi jusqu'à New York, à Londres. Donc il y a comme ça plusieurs endroits dans le monde qui ont acquis des chevaux de Przewalski. Alors ils ont acquis quand même un peu à grands frais, je dirais, pour cette espèce, puisque ces campagnes de capture étaient menées par des professionnels de l'époque, hein, qui alimentaient les jardins zoologiques et les cirques. Des gens qui étaient spécialisés dans la capture d'animaux sauvages, principalement en Afrique, et qui donc là ont mené des expéditions en Mongolie. Et pour ce faire, ils ont en fait abattu les chevaux adultes pour capturer des poulains, parce que ce cheval, il se laissait pas forcément facilement approcher, ni même manipuler. Et donc, dans le système social, l'organisation de ces chevaux, si on s'approche d'un groupe, ils vont défendre les membres du groupe. Et comme de toute façon après on ne pouvait rien faire des chevaux adultes parce qu'ils étaient trop compliqués à manipuler, ils ont eu l'idée de prendre des poulains. Et donc pour ça ils ont tué les adultes et pris des poulains qu'ensuite ils ont amené jusqu'au point de rassemblement donc en Mongolie. Puis après ils ont traversé donc la Mongolie, éventuellement la Russie, et l'Europe pour arriver à destination. Donc vous imaginez déjà l'impact que ça a pu avoir sur l'espèce, comme de la chasse, hein, avec la mort des animaux, mais aussi le dérangement que ça a pu avoir sur la population elle-même. C'est-à-dire que dès qu'il y a eu des premières expéditions, les expéditions suivantes, parce que ça c'est notifié, on a des registres qui relatent ces campagnes de capture, hein, par cette famille qui s'appelle la famille Hagenbeck, qui a été chargée de capturer ces chevaux, on a vu que très vite, il a été beaucoup plus compliqué de trouver, de localiser ces chevaux en Mongolie, parce que certainement, ils repéraient de loin les humains qui venaient à leur rencontre pour les chasser, et donc ça devenait de plus en plus compliqué. Donc on a eu, disons, deux impacts. Le prélèvement direct avec des animaux qu'on tue et qu'on enlève de leur milieu d'origine, et puis le dérangement qui a fait que probablement ils sont allés dans des endroits encore plus reculés, encore plus difficiles d'accès et peut-être aussi moins favorables à leur survie. Et cette espèce, en l'espace de moins d'un siècle, elle a disparu à l'état sauvage. En 1968, c'est la dernière observation attestée d'un cheval de Przewalski à l'état naturel. Et donc, à partir de là, on a eu des chevaux qui se sont reproduits en captivité, qui ont donc prolongé l'existence de l'espèce, hein, s'est maintenue finalement présente en captivité, et de là est née l'idée assez rapidement de remettre ces chevaux dans leur milieu vital d'origine, puisqu'on savait ce qui avait précipité la disparition de cette espèce, c'était l'impact humain. Et donc, à partir des années 1990, on a envisagé des programmes de réintroduction. Mmh. Donc, il y a l'association TAC, mais pas que. Il y en a eu aussi deux autres initiatives qui ont réintroduit des chevaux de Przewalski en Mongolie, et puis d'autres projets, deux autres aussi en Chine.
1: Et du coup, nous, dans cet épisode, on s'intéresse plus particulièrement aux cosméjans. Et vous, vous préservez au sein de celui-ci cette espèce donc de cheval mongol. Pourquoi avoir choisi de le préserver dans ce lieu ?
0: Alors en effet c'est une bonne question parce que comme je disais il y a d'autres projets qui ont préservé ces chevaux, alors parfois donc aux Pays-Bas, en Ukraine aussi, en Hongrie. Et nous la particularité qui est de notre association, ça a été de trouver un lieu qui soit semblable à la Mongolie. Et le Cosméjan en Lozère est un lieu exceptionnel et parfait pour cela. Parce que c'est un milieu stépique, on a choisi un milieu stépique, donc avec des espèces végétales et un climat évidemment qui correspond au développement de ces espèces végétales, qui correspondent finalement au lieu d'origine, à la Mongolie. Donc même certaines personnes qui se promènent sur le Cosméjan disent que c'est la petite Mongolie de l'Europe. Et on a des espèces végétales vraiment identiques sur le Cosméjan et en Mongolie, là où on a réintroduit des chevaux de Przewalski. Donc c'est pour ça que ce site a été choisi, et puis aussi parce que c'était

0: dans les années 90 aussi des possibilités de, bah, d'acquérir ces territoires qui étaient moins utilisés dans le domaine agricole. Et donc on a pu avoir un espace suffisamment grand aussi pour y implanter des chevaux de Prévalski et voir s'ils étaient capables de se réacclimater à un environnement, on peut dire, plus contraignant et moins confortable qu'une vie en zoo. On peut imaginer en Angleterre ou aux Pays-Bas avec de l'herbe et puis même avec une assistance humaine. Et puis on sait aussi que sur le Cosmégeant, on a des variations climatiques importantes, donc des étés qui peuvent être très chauds et des hivers rigoureux, comme on peut avoir en Mongolie. Donc c'était vraiment une étape importante pour voir si les chevaux étaient capables de se réacclimater à la vie en autonomie, sans assistance humaine, le moins possible, juste en les surveillant, on va dire, tester ça en grandeur nature.
1: Et du coup, ces chevaux, et donc, ils ont eu une sorte de, donc, d'adaptation à un nouveau lieu de vie. Est-ce que justement la faune et la flore dans lequel a été introduit cette espèce a pu également s'acclimater de cette nouvelle entrée finalement?
0: Oui, alors ce qui est intéressant, c'est que donc le site du Cosmégeant sur lequel on a implanté les chevaux de Prévalski de l'association TAC, c'est en fait un lieu qui était une ancienne estive. Donc on avait, il y a eu que quelques années hein, de latence entre la fin des estives par du pâturage par des moutons l'été et l'arrivée des chevaux de Prévalski qui sont aussi des herbivores et qui ont une influence en effet sur la végétation. Mmh. Alors on a eu pour regarder ça un travail de thèse de Slim Saidi en 1998. Qui a regardé l'évolution on parle de pelouse post-ovine par l'impact du pâturage des chevaux de Prévalski. Donc on voit une diversité de la végétation et un maintien de l'ouverture du paysage, parce que sinon ça a tendance à s'embroussailler assez rapidement par des petits buissons, et donc le maintien d'une pression de pâturage sur la végétation, ça permet de maintenir un lieu ouvert et du coup d'avoir aussi la présence de certains insectes, de certaines espèces d'oiseaux également, et aussi des végétaux comme certaines orchidées. Et on a aussi un suivi avec l'appui du parc des Cévennes par exemple, de populations d'oiseaux, par exemple les oedicnèmes criards. On a des oedicnèmes qui viennent nicher dans l'enclos des chevaux. Et c'est un des rares endroits du Causse où les oedicnèmes vont se reproduire. Donc on a vraiment ce bénéfice à la fois par le pâturage, mais aussi par une zone qui est préservée. C'est-à-dire que l'endroit est très peu fréquenté par les humains. C'est un endroit qui est clos. Donc on a un impact, je dirais, de dérangement sur les espèces animales et aussi sur les espèces végétales par le peu de piétinement, mettons par des sentiers ou des chemins. Ça c'est très réduit par le fait qu'on préserve cette zone pour les chevaux, mais aussi pour leur environnement.
1: Vous nous aviez un peu parlé de ça justement dans cette question-là, mais vous avez fait l'objet de quelques articles scientifiques. Du coup, je me pose une question, pourquoi il est intéressant finalement de travailler sur cette espèce et son interaction avec l'environnement dans lequel il vit?
0: Alors pour nous, c'est important déjà pour savoir comment ça se passe, comment l'environnement évolue, le milieu de vie de ces chevaux, comment il évolue, parce que c'est un tout. C'est pas juste une espèce et un environnement, c'est vraiment une synergie avec toute cette dynamique qu'il y a entre les différentes espèces, le sol, tout ça. Donc c'est une manière de quantifier et d'objectiver des impressions qu'on peut avoir pour pouvoir réfléchir à améliorer peut-être notre gestion, éviter d'avoir du surpâturage, parce qu'on est quand même dans un endroit clos, par exemple. Mmh. Et ça, nous, on sait aujourd'hui que, d'après nos études, on ne veut pas dépasser plus qu'un cheval pour 10 hectares disponibles. D'accord. Donc on se limite dans notre nombre de chevaux, donc ça nous amène à gérer notre population et envoyer des chevaux. Alors pas forcément en Mongolie puisqu'on l'a fait en 2004 et 2005, cette réintroduction, et que maintenant la population qu'on a introduite en Mongolie, elle est autonome et on ne va pas en ramener là. Mais on peut en amener, par exemple on en a amené en Russie en 2015 ou en Espagne aussi. Donc nous ce qu'on souhaite c'est éviter par exemple cette surpopulation. Et puis aussi c'est mieux comprendre tout simplement nos interactions avec ces lieux qui sont préservés des humains, mais avec quand même une présence des humains et bah, des choses qu'on fait puisqu'on y a introduit des chevaux, et comprendre mieux toutes ces interactions pour essayer de faire en sorte que on soit plus éduqué sur notre nos interactions, nous, en tant qu'humains, avec toutes les formes vivantes, que ce soit des végétaux ou des animaux, et peut-être pouvoir conseiller ou discuter de ce type d'interaction dans d'autres lieux, et pouvoir être plus éclairé sur cette cohabitation des humains avec le reste du vivant. Voilà, nous, dans notre site qui est particulièrement préservé, et voir voilà, si on peut être quelque part un centre de ressources pour mieux comprendre tous ces types d'interactions.
1: Tout à fait. Et du coup, bah, de ce lieu particulier, le Cosméjean, est-ce que vous diriez que c'est un lieu parfait, le lieu parfait pour la vie de ces chevaux ?
0: Ah, c'est sûr que oui, pour ces chevaux, on peut dire qu'il est parfait. Même, je pense que pour les humains aussi, certains aspects, il est parfait aussi. Pour les bergers, par exemple, pour le pastoralisme, il y a quand même des. C'est un lieu qui est vraiment très adapté. Et c'est sûr que nous, nos chevaux qui sont venus de zoo, n'ont pas mis spécialement longtemps à s'adapter au climat. Ce qui a été plus compliqué pour ces chevaux, hein, pour leur acclimatation au Cosméjean, c'est pas tant le Cosméjean, c'est plutôt réapprendre la vie en société de chevaux. Ça a été beaucoup plus compliqué. On peut dire c'est par les modes presque d'élevage, hein, en zoo, que, voilà, qui ont apporté des difficultés, mais le lieu en lui-même a été très bien pour ces chevaux-là. Et ils y sont en effet parfaitement bien.
2: Nous venons d'entendre Hélène Roche, éthologue et vulgarisatrice en comportement équin au sein de l'association TAC. Enfin, pour continuer sur le Cosméjean et plus largement sur les gorges Causses-Cévennes, nous discutons avec Josiane Pertus, directrice de l'agence d'attractivité touristique Gorges Causses-Cévennes.
3: Notre communauté de communes qui est présente sur le département lozérien, malgré une faible densité démographique, puisqu'on n'est que 7,6 habitants au kilomètre carré, est vraiment une destination touristique, puisqu'il a été décompté 1,263,000 nuitées en 2011 et 2,400,000 excursionnistes en 2011, donc oui. Parmi les sites particulièrement remarquables de notre territoire, on a les Gorges du Tarn et de la Jonte, qui sont une des plus anciennes destinations touristiques. Alors c'est là où on retrouve ce fameux tourisme d'aventure qui est né dès la fin du 19e siècle sous l'impulsion de ce fameux géographe spéléologue qui est bien connu sur notre territoire, c'est Martel. Donc c'est une des premières destinations touristiques de France. Grâce à ces paysages majestueux, ben, les Gorges du Tarn et de la Jonte ont été classés Grand Site de France en projet. Et grâce à une opération Grand Site depuis 2005, le territoire a pu mettre en place de nombreuses actions pour améliorer la qualité du site et l'offre de découverte des travaux de restauration du patrimoine, de la signalétique, du développement des sports nature. Donc voilà, un site classé, les Gorges du Tarn, de la Jonte et l'Écosse. Ensuite, un parc national des Cévennes, puisque en 1913, dans la revue Montagne, toujours ce fameux Martel avait proposé de créer un parc national qui aurait réuni dans son territoire à l'époque les gorges de la Borne en Ardèche et une grande partie des sites prestigieux des Causses Noires et des Causses Méjean. Et le parc national des Cévennes voit le jour en 1970. Donc en fait, ce parc national, il compte 5 massifs, enfin en tout cas, il est présent sur 5 massifs, les Goualles, nos Causses et Gorges, le Mont Lozère et bien sûr les Vallées Cévenoles qui fait partie en partie de notre communauté de communes. La particularité du parc national des Cévennes, c'est qu'il est habité. Par rapport à d'autres parcs qui ne sont pas habités, il y a quand même une population significative de presque 70 000 habitants. Et là aussi, les garants de la préservation de nos paysages et de cette biodiversité exceptionnelle qu'on retrouve sur notre territoire. Ensuite, ce parc, c'est quand même une particularité aussi, il est reconnu pour la qualité de son ciel étoilé et de la beauté de ses paysages nocturnes. Ça lui a permis d'obtenir, alors c'était en 2018, le fameux prestigieux label de réserve internationale de ciel étoilé, qu'on appelle plus communément la RIS, En tout cas, cette réserve est la plus vaste de ciel étoilé en Europe, carrément, et la seconde en France. Et là, un autre label, qui est, là, c'est l'ensemble de notre territoire, de la communauté de communes, ce sont les Causses et les Cévennes qui sont reconnus au patrimoine mondial de l'UNESCO depuis 2011 en tant que paysage culturel de l'agro-pastoralisme méditerranéen. Ça, c'est vraiment le lien qu'il y a pu y avoir entre nos paysages et les systèmes agro-pastoraux de l'époque à travers les drails et les routes de transhumance. Voilà, donc vraiment un territoire préservé à plusieurs titres qui nous incite au niveau de notre stratégie touristique à accueillir voilà, des visiteurs qui soient respectueux du site sur lequel ils évoluent.
1: Aujourd'hui, dans cette émission, on s'intéresse tout particulièrement au Causses-Méjean. Est-ce que vous pouvez nous présenter sa situation géographique ainsi que son histoire ?
3: Alors, le Causses-Méjean, donc plus particulièrement, il fait partie des grands Causses qui sont situés dans la partie sud du Massif central et aussi la partie sud du département de la Lozère. C'est le plus haut des plateaux Causses-Nord avec une altitude qui va entre 800 et 1247 mètres. Donc ce Causses-Méjean, c'est le Causses du milieu, si vous voulez, il se retrouve entre le Causses du Sauveterre et le Causses-Noir. Il a une particularité, il est souvent décrit comme une île dans le ciel, de par sa position, parce qu'en fait, il est entouré des gorges du Tarn au nord et des gorges de la Gente au sud, et aussi en raison de son altitude, ce que je viens d'évoquer plus en amont, le fait que ce soit une altitude qui varie entre 800 et 1247 mètres.
1: Et du coup, pour
3: donc,
1: vous,
3: une autre particularité, c'est qu'on pourrait se croire vraiment en Mongolie. Je ne sais pas si vous connaissez le Causses-Méjean, mais c'est un paysage de steppe, ou bien un peu comme dans le Far West, on voit de nombreux chevaux, des chevaux d'élevage, ou les fameux chevaux de Przewalski. Donc, si on peut en parler au niveau historique, on retrouve quand même la présence de l'homme il y a plus de 80 000 ans avant notre ère, hein. Il y a de nombreux menhirs et dolmens qui nous renseignent sur cette présence de l'homme parce qu'on y retrouve à la fois ces fameux menhirs et dolmens, le menhir qui balisait le paysage, les dolmens qui abritaient les sépultures. Et donc plus récemment, les paysages du Causses ont été modelés par l'interaction entre l'homme et la nature. Et puis bien sûr, il y a cette particularité de l'élevage bovin qui est très présente sur le territoire.
1: Quelles sont les caractéristiques de la faune et de la flore qui sont représentatives du Causses-Méjean ? Vous nous aviez parlé de ces élevages de chevaux et de bovins.
3: Mais en fait, sous des apparences très pauvres et quasi désertiques, parce que comme je vous ai parlé de paysages un peu steppiques, enfin, surtout en cette période de sécheresse, en fait, le Causses-Méjean, il recèle vraiment une grande diversité et des espèces rares. Hein. En fait, on se retrouve dans un territoire où le soleil, le vent et la sécheresse façonnent vraiment des paysages de manière atypique, si vous voulez. Plus particulièrement la faune, on retrouve des oiseaux comme, alors c'est sur l'ensemble, le Causses et les gorges, parce qu'on ne peut pas dissocier, l'un ne va pas là sans l'autre, hein, que ce soit les gorges de la Gente ou les gorges du Tarn. Donc on y retrouve les vautours fauves, les vautours moines. Ce que je vous disais, ces fameux chevaux de Przewalski, c'était des chevaux qui remontent à l'ère de la préhistoire qu'on retrouve en Mongolie. On retrouve des cerfs, des chevreuils, du petit gibier, mais également des papillons, des insectes comme on n'en voit plus vraiment ailleurs. Au niveau de la flore, là aussi, il y a des grand nombre de graminées, des fleurs qui peuvent être endémiques. On retrouve les adonis, les asters, plusieurs sortes d'orchidées remarquables, hein, des anémones, des cardabelles. Il y a un site sur le territoire du Méjean qui est classé site Natura 2000 parce qu'il est présent sur ses pelouses, justement ce qu'on appelle l'armérie de Girard. C'est une petite plante herbacée qui forme des touffes un peu gazonnantes et voilà, qui sont une espèce endémique notamment des Causses, un peu comme l'Adonis également. Voilà.
1: Et on sait également que vous proposez des visites au sein de ce Causses-Méjean. Quels sont les thèmes que vous abordez pour le mettre en valeur ? Du coup, on a parlé de la faune et de la fleur. Est-ce que c'est des thèmes que vous abordez ? Et est-ce que vous avez d'autres thèmes que vous abordez lors de ces visites ?
3: Nous, l'agence d'attractivité touristique Gorges-Côtes-Cévennes ne proposons pas en direct des visites. Par contre, des prestataires, des professionnels du tourisme proposent des visites d'excellente qualité. On peut, dans un premier temps, mais bien sûr, visiter la Veine Armand. Hein. On peut descendre à un funiculaire, découvrir vraiment cette forêt de 400 stalactites qui est unique au monde. Et en plus de cette visite classique, maintenant, il y a la possibilité de descendre en rappel, comme ont pu le faire Martel et Armand le jour de la découverte de la Veine Armand. On a aussi un moulin à vent à Borie qui a été restauré en 2017. Et c'est intéressant par rapport à la redécouverte des savoir-faire. Ce moulin maintenant est en activité et permet la fabrication de farine. Donc il y a la possibilité de faire ces visites guidées, mais aussi de consommer le pain dans les boulangeries ou bien dans les restaurants du territoire. Ensuite, il y a la possibilité d'aller découvrir le métier de fromager et l'histoire des fermes dans une fromagerie du Fédoux, et bien sûr de pouvoir déguster à l'issue de la visite. Et une visite également très intéressante qui allie à la fois le volet historique, scientifique, culturel, c'est d'aller visiter le parc des chevaux de Przewalski. Donc ce sont vraiment des espaces uniques de chevaux sauvages. Hein. Ils sont menacés d'extinction. Ils ont failli disparaître de leur milieu naturel et ils ont trouvé refuge sur le Cosmejan grâce à cette association, l'association TAC, qui les étudie et qui veille à leur protection depuis plus de 30 ans. Donc il y a des programmes de réintroduction, si vous voulez, de ces chevaux entre la Mongolie et ils vivent quasiment pas... domestiqués,
1: ils sont en liberté
3: sur le Cos, et on les réintroduit en Mongolie.
1: D'accord.
3: Ça c'est pour le côté un peu, et ensuite après vous avez des balades un peu plus insolites, vous pouvez aller visiter l'atelier du bois de Sophie où elle va vous faire découvrir son atelier de forge et de coutellerie où elle fabrique des couteaux avec des bois de cerf qu'elle a prélevé dans la nature, si vous voulez, les cerfs perdent leur bois, et donc elle fabrique des couteaux de grande qualité.
1: Il y a beaucoup d'activités qui sont proposées et qui ont l'air uniques en leur genre, et c'est pour ça que le Cosmejan est quand même un lieu emblématique. D'ailleurs, vous nous parliez en amont, le site des Cosmejans, il est inscrit sur la liste du patrimoine mondial de l'UNESCO. Quels sont les critères ayant fait entrer le site des Cosmejans dans cette liste, et qu'est-ce que ça représente finalement?
3: Alors, il y a eu un grand nombre de critères qui ont été retenus par une commission chargée d'étudier avec attention le dossier qui avait été présenté, mais l'essentiel, c'est vraiment la reconnaissance du caractère exceptionnel de l'agropastoralisme méditerranéen. L'Écosse et Cévennes représentent vraiment un caractère exceptionnel d'exemple d'agropastoralisme méditerranéen, où cette tradition culturelle qui est basée sur vraiment des structures sociales et des races ovines, donc les brebis locales, et tout ça se reflète à la fois dans la structure du paysage, mais aussi sur les modèles de ferme, sur les champs, sur la gestion de l'eau. Vous parlez des drails aussi, ça révèle vraiment toute cette tradition culturelle a façonné le territoire, et ils ont été considérés comme exemplaires par l'UNESCO. Il est nécessaire de conserver et de perpétuer un peu ces activités traditionnelles et leur apporter du soutien, en fait. Tout ce qui est la transhumance, le fait de restaurer les bâtiments, parce qu'il y a vraiment la présence d'un bâti cosnard typique. Et donc c'est vraiment cette idée de les conserver, de perpétuer ces activités traditionnelles, parce qu'elles ont permis, grâce à un degré élevé d'authenticité, de maintenir le site tel qu'il est aujourd'hui, en fait. Voilà ce que je peux dire sur l'UNESCO à l'heure actuelle, et en tout cas sur l'ensemble des classements dont jouit notre territoire, et qui au final, que ce soit le Grand Site de France, que ce soit le Parc National des Cévennes, le classement au patrimoine mondial de l'UNESCO, ou bien tous nos sites Natura 2000, ils sont là pour être vraiment nous permettre de garantir la préservation de nos paysages et la biodiversité exceptionnelle de notre territoire.
2: Nous remercions Josiane Pertus, directrice de l'agence d'attractivité touristique Gorges-Côtes-Cévennes. Ainsi se termine le deuxième épisode de la saison 2 d'In-Situ, consacré cette fois-ci au Cosmejan. Nous remercions Manik Vigourou, Hélène Roche et Josiane Pertus pour leur participation. 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
1: Bonjour tout le monde! Aujourd'hui, on embarque direction l'Amérique du Nord pour un road trip autour des différents bathtub festivals des États-Unis et du Canada. Vous avez bien entendu, voyageurs aguerris que plus rien ne choque, je parle bien de bathtub et donc de baignoire. Alors se pose une question, pourquoi faire des festivals sur le thème des baignoires? Je vous répondrai certainement, ben pourquoi pas? Ou alors que c'est certainement pour faire parler les bavards, mais les bathtub festivals sont tellement devenus importants et se sont tellement ancrés dans la culture nord-américaine que de plus en plus d'explications s'imposent. Le bathtub festival est en réalité axé sur plusieurs courses, de baignoires donc. Ces courses se divisent en deux grandes catégories, sur terre et en eau, et donc nécessitent deux types de baignoires entièrement customisées pour l'occasion. Des baignoires montées sur des roues et d'autres qui ne doivent surtout pas couler. Les baignoires sont donc récupérées, rafistolées et sont ensuite décorées pour le grand jour. Sur la terre ferme, les baignoires se transforment en sorte de poussette ou brouette, poussée par un coureur avec un autre coéquipier à l'intérieur du curieux véhicule. Sur l'eau, impossible d'avoir un nageur qui tire à la force de sa brasse une embarcation, donc la baignoire est cette fois motorisée et perd un peu de ses caractéristiques et de sa forme pour ressembler à un hors-bord, ces petits bateaux rapides. Les règles restreignent la puissance du moteur à 9,9 CH, un conducteur de bateau aguerri nous dira ce que signifie CH parce que je n'ai pas réussi à trouver sur internet, et un poids de à un minimum de 159 kg en comprenant le poids du conducteur. Il y a trois catégories de bateaux à baignoire, stock, modifié et super modifié. Les moteurs d'origine doivent être un moteur non modifié, mais peuvent être réglés en ajustant le calage. Les moteurs modifiés ne peuvent modifier que la jambe intérieure et l'hélice. Et la catégorie super modifiée peut modifier tout le moteur, tant que les pièces d'usine sont utilisées. Les bathtubs sont très présents dans plusieurs villes du Canada et des États-Unis. La tradition a commencé à Nanaimo, en Colombie-Britannique, dans le sud-ouest du Canada. L'objectif premier était de faire connaître la ville, avec les premières courses commençant par la course de la baignoire du championnat mondial international de Nanaimo à Vancouver en 1967. Frank Ney, le maire de Nanaimo à l'époque, a d'ailleurs été l'un des plus grands partisans et promoteurs de la course annuelle depuis sa création et jusqu'à sa mort en 1992. Et était un participant passionné. Il s'habillait d'ailleurs régulièrement en pirate et faisait le tour de la ville et des communautés environnantes. Je ne sais pas vous, mais cette information me fait vaguement penser à une certaine fausse religion autour d'un monstre de pattes, mais je n'ai malheureusement pas trouvé de corrélation entre les deux. Jusque dans les années 90, la course avait lieu dans le cadre du festival annuel de la mer de Vancouver, aussi connu sous le nom de SeaFest, lorsque les coureurs de baignoire se rendraient de Nanaimo à la plage de Kitsilano à Vancouver. Avec la disparition du Vancouver Marine Festival au milieu des années 90, la course comprend maintenant un parcours commençant et se terminant dans le port de Nanaimo. Le parcours annuel mène les habitants dans les eaux libres du détroit de Géorgie et mesure actuellement 58 km de longueur, et la course a lieu le dernier week-end de juillet de chaque année. Depuis, d'autres villes ont leur propre version des courses de baignoire, et la deuxième catégorie de courses sur la terre ferme est apparue plus tard car certaines villes ne sont pas littorales, mais voulaient quand même avoir une occasion pour faire la fête. Parmi les festivals les plus connus, on compte le North Shore d'Auckland avec son Egganfield Bathtub Derby et Bremerton, Washington avec la course de l'amitié entre les États-Unis et le Canada qui organise maintenant des courses de baignoire. Mais l'événement de Nanaimo continue d'être le plus connu. La course sur terre la plus populaire est celle de Talkeetna en Alaska qui se distingue par les costumes qui doivent répondre à un thème et des conditions de course qui sont en général plus extrême, caractérisé par le climat régional. Bien souvent, le festival se déroule sur des routes recouvertes de neige ou de boue. Entre costumes absurdes qui sont bien souvent obligatoires, chutes et différents carambolages entre les équipes, les courses sont bien souvent spectaculaires et se rapprochent beaucoup des courses de caisse à savon qui sont plus connues en Europe.
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3: Donc je suis Mathieu et alors normalement je fais les flash infos le lundi, mais là je suis exceptionnellement présent pour une mini chronique express. Et donc je reprends ce que je faisais l'année dernière dans les matinales, c'est-à-dire une présentation d'artistes que j'aime bien tout simplement. Et aujourd'hui je vais vous parler très rapidement et très rapidement vous faire écouter du Keitranada. Alors Louis Kevin Célestin est né en 92 à Port-au-Prince, la capitale d'Haïti. Puis ses parents vont rapidement quitter après sa naissance pour le Québec. Il se réfugie et s'exprime très jeune dans la musique avec son frère. La musique comme échappatoire aux ambiances tendues à la maison et à l'école où il aime pas y être. Il trouvera rapidement, grâce à Internet, un public de curieux pour ses remixes. Et très rapidement, un boiler room à Montréal se présentera à lui. Un boiler room qui sera très viral. Donc c'est quoi ? C'est globalement un DJ set au milieu d'un public. Et un premier album sort en 2013 et on peut y entendre You're the One.

Donc ce morceau fait partie d'un premier album en 2016 qui sortira, qui aura beaucoup de succès, et plus tard sortira 1999.9%, voilà, donc un album qui sera un peu plus varié, solaire, qui lui ouvrira les portes des récompenses prestigieuses, et à partir de là il devient mondial et beaucoup plus sollicité. Sa musique, vous l'entendez, se caractérise par des contretemps constants qui donnent grave envie de bouger, même sur son album suivant qui traite de sujets plus introspectifs, qui colle à un mal-être qu'il ressent cette année-là. On va écouter 10%.

Donc là, je pense qu'avec ces trois petits extraits, vous avez pu entendre un petit peu à quoi ça ressemblait. Donc ce morceau sort dans l'album Bubba qui sera publié en 2019. Pour lui, c'était important d'avoir un Grammy et il aura eu, devenant le premier artiste noir en 2020 à décrocher celui du meilleur album électro. S'en suivra Kétra Miné, un album produit avec Aminé, donc qui est très détente, très good vibes à l'inverse de celui-ci. Puis Timeless en 2024, mais dans Kétra Miné, il y a un feat avec Pharrell Williams, Forever. T-say. Donc voilà, là j'ai choisi, donc là c'est le quatrième son que je vous fais écouter. Globalement, la plupart des sons sont un peu cool comme ça, donc voilà, je vous conseille. Donc c'était une très brève présentation de Kétra Nada. Et pour tout vous raconter, voilà, je l'ai découvert cette année-là, donc à l'année où il sortira cet album avec Kétra Miné. Et je le vois presque par hasard en festival au Wheel of Green de 2024, sur scène, c'était impressionnant, unique, une énergie folle. Alors qu'à la base j'étais venu voir Justice, groupe avec lequel il est en tournée en ce moment, et en gros il ouvre leur concert. Enfin, cet été, sorti Ain't No Dane Way, dont on a attendu le morceau d'intro tout à l'heure, qui était Space Invader. Donc lui, il sera beaucoup plus instrumental, il change ses synthés et repart. Et on revient sur l'album Bubba, parce que j'ai flashé à l'époque, donc c'est un peu le premier morceau que j'ai découvert de lui, What You Need. Voilà, donc je vous ai épargné beaucoup d'infos sur sa vie, j'aurais pu vous faire écouter plein d'autres sons, et vraiment, genre, j'ai... Cette chronique n'est pas... franchement à la taille de ce que... Enfin j'aime... Enfin... n'est pas équivalente à quel point j'aime sa musique. Donc voilà, je vous laisse avec mon son préféré.

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2: Alors bonjour, j'avais une petite question. Est-ce que vous êtes fort?
3: C'est-à-dire
2: Ça hésite là-bas. Fort ou pas fort?
3: Moi j'ai des gros muscles.
4: Je dirais pas.
2: Ok, parce que je vais vous parler de la plus grosse arnaque qu'on nous ait racontée sur la nature. On nous dit, dans la nature, c'est les plus forts qui survivent. Genre le lion, le requin et le mec qui met CEO of my life sur LinkedIn. Sauf que dans la nature, c'est beaucoup plus subtil que ça. Elle ne récompense pas les plus musclés, sinon les dinosaures seraient encore là à faire des squats à Basic Fit. En réalité, dans le vivant, ce qui survit, c'est jamais ce qui domine, c'est ce qui coopère. Et là, on touche le cœur du sujet. La nature ne dit pas « sois invincible », elle dit « ne sois pas seul ». Et c'est très différent. Et nous, qu'est-ce qu'on a fait? On a construit une société qui admire les gens durs. Il n'y a qu'à voir les mascus porter des troncs sur Instagram pour voir l'état de la société. Alors, soyons précis, un humain qui n'a besoin de personne, ça n'existe pas. C'est une fiction de développement personnel en newsletter, parce qu'on a besoin des autres. Et c'est pas de la faiblesse, c'est juste notre biologie. Même notre corps ne fonctionne pas en solo. Ton intestin a plus de réseaux sociaux que toi. Et lui, au moins, il DM pas des meufs comme un gros lourd. Et c'est là qu'on voit le bug. Dans la nature, quand un être vivant est fragile, le système le soutient. Dans notre société, quand quelqu'un est fragile, on lui demande pourquoi il n'est pas plus performant. Donc on a pris des humains sensibles, sociaux, vulnérables, et on leur a dit « débrouillez-vous comme des rocks ». Mais le vrai scandale, c'est pas qu'on soit faible, c'est qu'on ait construit un monde où être fragile devient une faute. Alors que dans le vivant, la fragilité n'est pas un échec, c'est ce qui oblige le système à devenir intelligent. Donc non, la vraie loi du vivant, c'est pas que le meilleur gagne, ça c'est une phrase de code sportif à la no pain, no gain. La vraie loi du vivant, c'est ce qui tient, c'est ce qui est relié. Et c'est peut-être ça dont on devrait se souvenir. Parce qu'une société qui abandonne les plus faibles ne devient pas plus forte, elle devient juste plus seule. Et dans la nature, ce qui est seul, ça ne survit jamais très longtemps. Je vous remercie.

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2: Bonjour à toutes et à tous en ce vendredi matin. Ah, le vendredi. Cette journée qui ressemble généralement à une course pour rattraper les imprévus de la semaine, essayer de faire un bilan positif lors de réunions et puis préparer le début du week-end car, oui, elle était encore longue cette semaine. Ouf. Après cette matinale, ce sera donc pour moi aussi la course aujourd'hui avec une manip à finir rapido, une réunion résultat de la semaine avec mon directeur, une présentation du projet à des partenaires et puis 2 heures de route pour passer le week-end en famille. Lors de cette journée, je devrais donc endosser mon costume de futur chercheur à l'esprit brillant pour expliquer pourquoi mes résultats ne sont pas encore significatifs mais avec confiance et maîtrise scientifique. Et puis, lorsque j'arriverai au repas de famille, en retard évidemment car le vendredi finit toujours plus tard que prévu, mon tonton me lancera « Ah, enfer ! On a failli s'inquiéter ! Bravo l'étudiant ! Bah alors, on s'est réveillé tard de la sieste ? On a fait la fête hier l'étudiant ?» En quelques heures, je serai passé de génie de la science à un tanguy professionnel. Bienvenue dans la vie d'un doctorant. Si vous côtoyez des

0: Des amis en thèse, vous avez sûrement déjà entendu cette phrase. Ah, tu fais une thèse? Waouh, t'es un génie toi! Ou au contraire, une thèse? Donc, t'es encore à la fac à ton âge? T'as toujours pas fini tes études? Deux phrases, deux mondes. Et pourtant, toutes les deux parlent de la même personne, le doctorant. Ce drôle de personnage, à mi-chemin entre l'étudiant et le chercheur, entre l'admiration et l'incompréhension. Aujourd'hui, j'aimerais qu'on parle de cette place un peu floue qu'occupe le doctorant dans la société. Celle qu'on lui prête, celle qu'il se construit, et celle qu'il essaie tant bien que mal de comprendre lui-même. Faire une thèse, c'est un peu comme marcher sur une crête au-dessus des nuages. D'un côté, il y a la fascination, de l'autre, le flou. Dans le milieu scientifique, le doctorant, c'est souvent l'avenir. C'est celui qui représente la curiosité, la rigueur, l'envie de comprendre. On le voit comme un petit chercheur en devenir, un novateur, voire presque un héros du savoir pour certains. Ce qui, personnellement, me met peu à l'aise. Certains collègues du milieu scientifique, qui connaissent la difficulté du travail de recherche, le regardent avec respect, ou parfois même un peu d'admiration. Parce que oui, passer 3, 4, 6 ans sur un même projet, se battre avec ses données, écrire, réécrire et tout recommencer, il faut une forme de détermination pour ça. Mais cette image du doctorant sur un piédestal, c'est souvent un seul versant de la crête. Car dans la réalité, la vie du doctorant, c'est aussi beaucoup de doutes, de solitude parfois, et de fatigue intellectuelle. On navigue entre les diverses et nombreuses réunions, les expériences qui ne marchent pas, les échéances de publication, les relectures, les financements à chercher, les devis à faire et à refaire, bref. La réalité est souvent moins glorieuse que le cliché. Alors quand on sort du labo ou de la bibliothèque et qu'on retourne à la vraie vie, on se rend compte à quel point la thèse est incomprise. Au repas de famille ou avec des amis quand j'explique que je suis en thèse, j'ai toujours droit au même regard, le regard de la non-compréhension polie. Alors ça donne souvent des questions comme « Mais t'es encore à la fac ?»« Quoi? Tu n'as pas encore ton diplôme à ton âge ?»« Et tu vas faire quoi après tout ça? Médecin alors ?» Dans le regard de beaucoup, la thèse reste une prolongation de la fac, une sorte de stage un peu long. Dans leur tête, le doctorant c'est ce grand adolescent qui refuse de grandir et qui vit avec une bourse pour continuer ses études. D'autres me voient comme un chercheur en chaussettes un peu perché qui boit trop de café et pas assez d'eau. Et soyons honnêtes, parfois ce n'est pas complètement faux. Il faut bien reconnaître que vu de l'extérieur, ce n'est pas si simple à expliquer. Ni vraiment un travail, ni vraiment des études. Mais cette vision est révélatrice d'un enjeu plus profond, la place de la recherche dans la société. Parce que derrière le doctorant, il y a une mission. Produire du savoir, faire avancer la connaissance. Et ça, c'est loin d'être abstrait. C'est ce qui alimente les innovations, les politiques publiques, les progrès médicaux, environnementaux ou technologiques. Mais cette réalité, peu de gens la voient. Et c'est là que commence un vrai défi. Comment rendre la recherche plus lisible, plus proche du quotidien? Entre admiration et incompréhension, le doctorant doit apprendre à trouver son équilibre. À ne pas se laisser griser par l'image d'élite qu'on lui colle parfois, mais à ne pas se sous-estimer non plus, parce que oui, ce qu'il fait a de la valeur. Comme vous l'a dit Lucie il y a 2 semaines, même si le doctorant ne sauve pas le monde, il le comprend un peu mieux. Même si son sujet paraît pointu, que ce soit sur la migration de la palombe au Pays Basque, ou sur les structures sociales d'une vallée au Népal, ou encore sur la psychologie des gens qui refusent de marcher sur les lignes de carrelage, tout ça participe à construire le savoir collectif. Trouver ce juste milieu, c'est aussi apprendre à parler de sa recherche autrement, à vulgariser sans la trahir, à être fier sans être prétentieux, à dire « je fais de la recherche, avec confiance, sans s'excuser ni chercher à simplifier à l'extrême ». Il n'y a pas une seule manière de faire une thèse. Il y a autant de doctorants que de disciplines. En chimie, on passe des journées dans les bruits de hotte à suivre des réactions invisibles. En sociologie, on observe des terrains, on écoute, on écrit. En littérature, on plonge dans des siècles de textes pour en faire émerger du sens. Et en ingénierie, on cherche des solutions concrètes, souvent en lien avec l'industrie. Toutes ces recherches ont un point commun. Elles demandent du temps, de la rigueur et beaucoup de passion. Mais leur forme, leur rythme, leur finalité diffèrent totalement. Et c'est ce qui fait la richesse du doctorat, cette singularité de parcours, cette diversité d'approches qui, ensemble, nourrissent la connaissance humaine. Le vrai enjeu, finalement, c'est peut-être de redonner du sens au mot « doctorant », de le sortir du flou, de cette image d'éternel étudiant, pour le replacer dans ce qu'il est vraiment, un professionnel de la recherche, formé à penser, à douter, à innover. Mais il doit aussi apprendre à vulgariser, à expliquer simplement ce qu'il fait. Parce qu'en dehors de son cercle de chercheurs, personne ne comprend ce que veut dire « caractérisation métabolomique non ciblée » ou « prédication des structurations copulatives » dans la phrase pronominale. Et franchement, on peut pas leur en vouloir. Le doctorant, c'est un peu comme un traducteur entre deux mondes. Le monde de la science, précis, exigeant, presque hermétique, et celui du quotidien, fait de repas, de météo et de feuilletons du soir. C'est aussi à nous, doctorants, de faire ce pas, de parler de nos travaux avec des mots simples, de raconter nos échecs, nos découvertes, nos curiosités, de démocratiser la science, non pas en la simplifiant, mais en la partageant. Parce qu'au fond, la recherche c'est fait pour ça, pour relier le monde académique à la société. Et qui de mieux qu'un doctorant, avec un pied dans les deux pour tisser ce lien? Alors oui, faire une thèse c'est un drôle de voyage, on y croise des regards qui brillent, d'autres qui s'interrogent, et parfois même des sourires un peu sceptiques. Mais entre le piédestal et l'incompréhension, le doctorant apprend à marcher, pas à pas, vers sa propre légitimité, à comprendre que sa place il ne la reçoit pas, il la construit. Parce qu'au fond, c'est peut-être ça aussi être doctorant, ne pas choisir entre l'image du génie et l'étudiant éternel, mais trouver sa place et arriver à faire le lien entre les deux. En attendant, cher auditeur, chère auditrice, si tu viens à croiser un de ces Pokémon rares de type doctorant, au lieu de lui dire « Ah, tu fais une thèse, t'es un génie toi !» ou au contraire « Une thèse, donc t'es encore étudiant, t'as toujours pas fini tes études à ton âge ?» tu pourras plutôt lui demander « Ah, tu fais de la recherche, raconte-moi » ou lui demander « Qu'est-ce qui le passionne là-dedans » ou même lui demander, on ne sait jamais, « Qu'est-ce que tu veux changer, comprendre ou améliorer avec ta thèse ?» Et qui sait, vous découvrirez peut-être que la science n'est pas si loin de votre quotidien. Comme quoi, même un vendredi, on peut apprendre que la science n'est jamais bien loin, et que la curiosité, elle, ne prend jamais de week-end.
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4: Et oui, déjà en 2026, je vous fais retourner en 2025 et faut croire que cette année me manque énormément. Pas du tout. Mais ce dernier mois de novembre, une news a secoué la fashionosphère. Mais Olivier Roustin, directeur artistique de la maison Balmain depuis 14 ans, a annoncé quitter la maison. Et il y a de quoi, puisque ça fait très longtemps qu'un designer n'était pas resté aussi longtemps à la tête d'une maison de mode. Et il faut dire qu'Olivier Roustin a laissé une empreinte indélébile dans cette industrie et à cette maison et à beaucoup de niveaux. Cependant, avant d'arriver plus d'une décennie avant la nôtre, je vais rapidement revenir sur les bases de cette maison parisienne qu'on a tendance à un peu oublier. Pierre Balmain a un peu plus de 30 ans quand en 1945 il ose se lancer, sa mère lui tenant les épaules dans cette aventure jusqu'au bout. C'est de cette maman que lui naît son intérêt pour la mode, qui tenait sa propre boutique à Aix-les-Bains. 44 rue François 1er, c'est à cette adresse, dans le quartier des Champs-Élysées, que se trouveront les premiers bureaux de Pierre Balmain, et où il réside encore. Christian Dior n'avait même pas encore ouvert sa première boutique qui se trouvera plus bas. Son travail est vite salué et reconnaissable par un style très pointu et des volumes soignés, ce qui plaît vite aux femmes de Paris. Le créateur défend l'image d'une femme active, élégante et un brin désinvolte. Malgré les ravages de la Seconde Guerre mondiale, Pierre Balmain ne cessait pas ses créations, devenant de plus en plus sophistiquées. À l'époque, la haute couture était le seul marché et ses créations défient toute créativité et innovation technique. Balmain veut habiller la femme pour chaque jour, chaque heure et chaque occasion. Tailleur droit mais imposant, robe du soir de velours noir de jais ou brodée de perles et de strass à nul autre pareil, il inonde la mode française. Ses connaissances en architecture font alors de lui un couturier hors pair car cela lui confère une maîtrise du volume. Ses créations oscillent entre opulence et sobriété. Les collections de Pierre Balmain comptaient entre 150 et 200 modèles divisés en 4 parties. Les tenues du jour, les robes de cocktail, les tenues du soir et la robe de mariée. Il met très vite en scène sa nouvelle adresse en photographiant ses modèles devant la façade typiquement parisienne. Dans les années 50, le succès de la marque s'exporte dans le monde entier. Balmain est notamment sollicité par les reines de Belgique, du Danemark et de Thaïlande pour des dressings. À cette époque, Marlène Dietrich, Dalida, Sophia Loren ou encore Audrey Hepburn s'habillent chez Balmain. Mais Pierre Balmain meurt en 1982, cédant ainsi la direction à son compagnon de l'époque, Eric Mortensen et Peggy Hyun-Kin. Malgré leurs efforts, la maison a du mal à se relancer et c'est Oscar de la Renta qui lui succède en 1993 et parvient à sauver la maison pendant 10 années. Après une autre traversée du désert, Christophe Descarnins arrive en 2006, précédemment chez Paco Rabanne. Il remet la marque au goût du jour en revisitant les classiques de la maison. Il parvient à reconquérir le public en incarnant l'esprit rock, graphique et sensuel de l'époque, non sans rappeler le Saint-Laurent d'Eddie Slimane. On se souvient d'ailleurs des vestes militaires noires et argentées qui ont fait sensation. 2011, après avoir été responsable du studio de création pour le prêt-à-porter femme, c'est le tant attendu et tout jeune Olivier Rousteing qui prend la place de Descarnets à seulement 24 ans. Qui plus est, c'est une des premières personnes noires à diriger une maison de couture française. Olivier Rousteing, c'est un nom qu'on a tous entendu, adepte des réseaux sociaux et de sa Balmain Army, célébrités dont il s'entoure qui feront la renommée de sa direction, mais pas pour rien. Jusqu'alors toujours bloqué dans un certain chic parisien pour une certaine tranche d'âge de femmes, Rousteing propulse Balmain aux yeux de tous et toutes et au corps de tous et toutes. Dès la première collection, il reprend les codes artistiques de Balmain à sa manière. Au lieu de prendre en photo ses modèles devant les bureaux, il les prend sur les escaliers à l'intérieur. La collection automne-hiver 2012, où il introduit la robe Fabergé et ses dérivés. Des vêtements entièrement brodés de perles inspirés du style du joaillier russe Pierre-Carl Fabergé, créateur des fameux œufs Fabergé. La robe fait aussi directement référence à l'attention que portait Pierre Balmain aux perles. Dès lors, Olivier Rousteing ne cessera de référencer Pierre Balmain, mais toujours subtilement et à sa manière. S'entourer et habiller des femmes célèbres, faire des vêtements à la coupe impeccable et pratique. Rousteing y ajoute ses expérimentations toujours plus étonnantes comme les robes faites en osier ou peintes au pro-marqueur. C'était le prototype pour le podium, rassurez-vous. Les chapeaux des collections sont signés Stephen Jones. Broderie, lignes graphiques bichrome ou trichrome comme à l'époque mais à la sauce des années 2010, Rousteing s'accapare la maison comme personne. Pantalon droit épuré, tailleur léger, robe courte ou mini aux manches longues, les codes Balmain traversent les décennies. Il reprend les couleurs de Monsieur Balmain, le vert, le rouge, l'or, en satin ou en strass, les boutons dorés, signature Balmain. Le velours qui était le comble du chic pour lui et dont Olivier Rousteing est aussi obsédé se retrouve jusqu'aux dernières collections de prêt-à-porter. Perles et tubes de plexiglas, manchettes où se cache le maquillage en collaboration avec L'Oréal, Olivier Rousteing honore l'héritage de Pierre Balmain haut la main. Les collections s'enchaînent, confirmant à chaque fois la maîtrise du tissu et de la coupe du créateur, des matières, des textures et des lignes à nul autre pareil. Son army, c'est le signe qu'il veut inclure le monde. Il ne veut pas briller seul, il le rend aux autres qui l'inspirent. L'aventure d'Olivier Rousteing s'arrête ici chez Balmain. Peut-être continuera-t-elle ailleurs. Pour l'instant, c'est un mystère, mais ce qui est sûr, c'est qu'il laisse derrière lui la maison Balmain et la mode avec elle secouée et marquée à jamais.
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0: encore une fois, les rappeuses sont un peu toujours à la mode. On a besoin de placer sa rappeuse, on les attend un peu au tournant, on n'attend pas forcément grand-chose d'elle, à part qu'elle corresponde à une image. Donc pour nous, voilà, d'être dans le réel, de faire ses coachings, de les placer sur des scènes, ça fortifie vraiment leur parcours.
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0: Salut, moi c'est Charlotte de la team Call Me Femcy.
1: Coucou, moi c'est Gauthier du coup de la team Call Me Femcy.
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3: On est le vendredi 27 mars 2026. On se retrouve à la Maison de la Musique à Nanterre pour la résidence rappeuse en amont du concert de samedi 28 mars. À l'affiche, il y a Ashley Eyes, la Jew et en première partie, des rappeuses de la résidence orchestrée par rappeuses, Nubi, Jyuta et She Says. Et on est avec Gauthier et Charlotte de Call Me Fancy. Tout d'abord, avant de parler de rappeuses, on va rappeler ce que c'est Call Me Fancy, puisque c'est votre structure qui est à l'origine du dispositif rappeuse.
1: On s'est spécialisé sur l'accompagnement d'artistes féminines françaises internationales, parce qu'il y avait plein d'artistes dans le collectif qui venaient de différents pays du monde, et de le fait de travailler avec elles aussi, on s'est rendu compte que c'était pas facile pour elles tous les jours de se développer, d'avoir un réseau aussi bienveillant et professionnel. Et du coup, on s'est centré là-dessus. Et puis de là, après, il y a plein de projets satellites qui en sont nés, comme rappeuse, du coup, qui est née en 2019. Et rappeuse, c'était vraiment le projet de recenser, de pouvoir accompagner aussi toutes les rappeuses françaises. On était beaucoup sollicités au départ avec Call Me Fancy par les rappeuses françaises qui voulaient bosser avec nous, mais on ne pouvait pas accompagner tout le monde. De plus, les rappeuses qu'on avait au sein de Call Me Fancy étaient déjà bien avancées, développées. Et du coup, on a réfléchi pendant 2 ans, je crois. On a brainstormé sur qu'est-ce qu'on pourrait faire pour accompagner le maximum de rappeuses françaises, les identifier, les accompagner, les orienter. Et du coup, Rappeuse est née en 2019.
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4: Salut, moi c'est Jyuta, je suis une rappeuse originaire de Lyon.
5: Moi c'est Nubi, donc rappeuse, autrice. Je compose des fois, j'essaye. Voilà.
3: Comment est-ce que vous connaissiez rappeuse?
4: Je connais à travers une autre rappeuse que j'ai rencontrée via des résidences aussi. Du coup, je me suis inscrite à leur casting. Et de là, je les suis et ils me suivent un peu aussi depuis ce moment-là.
5: C'est un peu pareil que Jyuta, du coup, sur les réseaux sociaux aussi. Donc voilà, on s'est suivis, etc. J'ai fait un premier casting aussi, je crois que c'était en 2022 ou 2023. Franchement, la date, je sais plus. Et depuis, bah, on se suit, quoi. Je participe à des événements qui sont organisés, et voilà.
3: Et là, aujourd'hui, donc, vous êtes en résidence pour un concert qui a lieu le samedi 28 mars à la Maison de la Musique de Nanterre. Concrètement, ça prend quelle forme, cette résidence, aujourd'hui ?
5: C'est beaucoup de coaching, notamment comment appréhender la scène, parce que on n'est pas déshabitué, on est plus là en train d'écrire dans le studio, voilà. Après, maintenant, il faut le partager au public, et c'est un autre exercice dont on n'a pas tous l'habitude. Donc là, on apprend un peu gérer une scène, comment se déplacer, comment prendre conscience de son corps sur scène, retranscrire l'énergie du son. Enfin, comment on imagine le son. Par exemple, si c'est un titre mélancolique, comment faire ressentir au public c'est la tristesse, les grands pleurs. Ce genre de choses, quoi.
4: En fait, on apprend vraiment grâce à la scène, parce qu'on n'est toutes pas très habituées à la scène. On apprend vraiment comment retranscrire, nous, notre art, ce qu'on fait dans notre chambre, à un public, à plus de monde, et en fait on comprend plus notre art grâce à la scène. Et c'est hyper important de faire ce genre de résidence, je trouve.
5: Non, en plus on découvre d'autres aspects, genre tout à l'heure on parlait des lumières. Donc ça c'est un truc qu'on prenait pas en compte, et en fait quand on crée un tableau, les lumières ça fait aussi partie de l'univers artistique en fait. On peut faire retranscrire des émotions avec les arrangements qu'on fait et tout, donc franchement c'est cool.
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3: Call Me Fancy, ça naît en 2014 et 4 ans plus tard apparaît le tremplin rappeuse. Il me semble que la motivation initiale de monter rappeuse, c'était un constat. Il y avait un plafond de verre dans le rap francophone, mais pas que, et que les rappeuses avaient du mal à briser ce plafond de verre. Alors il y en a quelques-unes, certes, mais le fait est que la plupart des rappeuses, elles, ont du mal.
6: Exactement. Déjà, via nos actions sur Call Me Fancy, quand on travaillait au départ avec ces artistes internationales, on créait des espaces, des scènes à Paris, en l'occurrence, pour faire performer ces artistes-là, et on voyait que le public était assez surpris de voir déjà que des rappeuses existent, des rappeuses internationales, et de voir que le hip-hop et que le rap étaient très vivants et que ces artistes étaient des actrices à part entière de la culture. Et on a eu du coup, comme il a expliqué, beaucoup de rappeuses françaises émergentes qui étaient là et qui souhaitaient justement elles aussi se produire, mais qui ne savaient pas vers qui s'est dirigé, comment faire. et qu'elle se sentait aussi assez seule et très peu représentée. Donc il y a eu tout ce brainstorming, comment faire autant pour leur laisser une place, mais comment faire pour les identifier aussi, et au-delà de ça, comment faire pour les professionnaliser, parce que c'est important d'offrir de la visibilité, mais une visibilité cohérente, qui ne les mette pas en porte-à-faux, juste pour exprimer qu'il y a des rappeuses.
1: Après, j'ai envie de dire, c'est surtout un problème de société. On est choqués, nous, parfois. Bah, on est dans le milieu hip-hop, donc on travaille avec des gens qui sont aussi professionnels dans ce milieu-là, et il y a des gens qui ne sont pas du tout au courant du niveau, de la quantité de rappeuses qu'il y a, en fait. Et des fois, nous, ça peut nous étonner sur des castings, des structures avec lesquelles on va travailler, des professionnels avec lesquels on bosse, qui sont étonnés parfois. Ah, il y a autant de rappeurs sur ce territoire-là, on savait pas. Donc ça, c'est quand même dingue.

0: Quand on voit les chiffres de fréquentation des studios dans les salles de concert, les artistes femmes sont très peu représentées, les studios sont principalement occupés par des hommes. Moi, je me souviens de la rappeuse Naira dans Nouvelle École qui disait que son lieu à elle pour rapper, c'était sa voiture. C'était quoi les freins pour fréquenter des studios, pour sortir de ta chambre, justement ?
1: Le plus gros frein, je pense, c'est qu'on n'a pas assez d'infrastructures pour les femmes. Parce que, comme tu disais tout à l'heure, c'est beaucoup fréquenté par des hommes. Donc en fait, il faut réussir à faire sa place, il faut réussir. Toi, en tant que femme, bah, tu vas arriver à un open mic, tout le monde a gueulé dans le micro avant. Toi, tu vas pas t'entendre. Donc en fait, c'est hyper galère. C'est surtout les infrastructures qui mettent pas forcément en avant les femmes dans le rap, surtout. Et c'est dommage, parce qu'il y a vraiment beaucoup de monde, on rencontre beaucoup de monde, et il faut mettre ça en avant. Je trouve qu'il faut mettre ça en avant, là.
0: Et toi, Nubi, est-ce que tu avais rencontré des freins à sortir de ta chambre avant ce tremplin rappeuse ?
2: Ouais, comme elle disait, Jota, ils sont pas éduqués, on va dire, à traiter les voix des femmes, par exemple. Dans un de mes sons, j'ai dit qu'on n'a pas les cordes vocales pour chanter et tout, mais en vrai, ça se travaille différemment. Un homme, une femme, on n'a pas les mêmes cordes vocales. Donc c'est ça, quand on passe après en open mic, après des gros rappeurs avec des grosses voix et tout, bah nous, notre voix, elle sort pas, donc du coup, il faut qu'on en donne plus et tout. Donc ouais, on n'est pas assez mis en valeur, je dirais.
3: Bon, on est parti.
4: Allez.
3: Let's go.
2: Let's go.
5: Merci, Nidou.
0: Vas-y. Déjà avant la professionnalisation, il y a le repérage et donc chaque année, le concours rappeuse sillonne la France à la recherche des nouveaux talents féminins du rap. Donc ce dispositif, il a deux objectifs, découvrir les talents et permettre à toutes les candidates de se confronter au regard des professionnels tout en ayant la possibilité de développer leur carrière. Est-ce qu'on peut expliquer la tournée de casting que vous faites ? Il n'y a pas que Paris en fait dans Rappeuse.
6: Bah, c'est important pour nous dès le départ aussi d'aller sur le terrain. Il y a beaucoup de tremplins maintenant depuis les années 2020 qui se font beaucoup sur des sélections sur internet. Donc il faut envoyer sa candidature et du coup ça c'est pareil, ça va freiner certaines artistes. Il y a certains ou certaines artistes aussi qui n'ont pas forcément le contenu ou le degré de développement pour postuler à ces tremplins-là alors qu'ils ont pourtant ce talent, parce qu'il y a des diamants bruts encore et ils ont juste envie de s'exprimer. Et nous du coup c'était vraiment important pour nous d'aller déjà sur les territoires, de pouvoir auditionner toutes les rappeuses qui ont envie de se présenter, même celles qui n'ont pas encore de son, qui n'ont pas sorti de clip, qui n'ont pas beaucoup de followers sur les réseaux, elles ont leur place dans Rappeuse. Et du coup, en ayant adopté ce processus-là, depuis 7 ans maintenant, c'est la 7e saison, on s'est rendu compte que waouh, des rappeuses, elles sont inconnues au bataillon, et on les a sur rappeuses, elles nous mettent notre claque, et certaines ont été en finale comme ça, et on les voit après, 2 ans après, ressortir sur d'autres dispositifs. Donc on se dit, c'est l'avant-garde aussi, le fait d'aller sur le terrain, on a toujours un train d'avance. Et c'était important pour nous aussi d'aller sur les territoires avec un partenaire aussi local qui a une vraie expertise de son territoire et qui va pouvoir aussi lui prendre le relais aussi au quotidien sur l'accompagnement de ses artistes. Et du coup, chaque année, depuis le début de Rappeuse, on voulait s'associer aussi avec des vraies structures de terrain. Donc des SMAC des territoires, des structures spécialisées hip-hop. Donc il y a le Flow à Lille, donc Centre Régional des Cultures Urbaines. On avait la place à Paris au début, et là cette année on a le 104 du coup qui remplace la place et le hangar à Ivry, donc pour la région parisienne. La Carène à Brest, la Franchie à Marseille. Donc voilà une salle mythique du hip-hop et du rap marseillais. La Rock School Barbet à Bordeaux, donc plus vieille SMAC de France. Et SMAC de salle de musique actuelle. Et le Bizarre à Lyon. Du coup notre dernier partenaire qui a rejoint l'aventure il y a 2 ans, Charlotte, si je me trompe pas. Donc c'est des vraies structures qui ont une vraie expertise et qui font du vrai travail aussi sur le terrain. Et là, c'est important aussi de pouvoir apporter à toutes.

0: Alors donc, les auditions, ça commence bientôt, ça commence le 22 avril à Marseille. Vous l'avez dit, les auditions rappeuses, c'est ouverte à tout le monde, vraiment, il n'y a pas de critères de sélection. Mais comment ça se passe le jour J?
1: C'est ouvert à tout le monde, il faut être une rappeuse. Déjà, c'est important, on a énormément de rappeurs qui postulent chaque année, donc qui doivent mal lire le dossier de candidature et qui nous recontactent après sur Instagram, sur rappeuse. J'ai répondu à un rappeur ce matin justement, j'ai fait « t'as regardé un peu notre compte, ce que c'était ?» Et appelé « il n'y a que des rappeuses ?»« Ah oui, merde, j'avais pas vu !» Donc on les réoriente après, mais oui. Toutes les rappeuses, en tout cas, peuvent candidater. On va prendre le temps de les écouter, même celles qui ont, des fois, t'en as qui n'ont pas encore le niveau, qui sont peut-être pas encore prêtes pour la scène, mais on leur donne cette opportunité-là. Et des fois, juste de pouvoir prendre un micro, de monter sur scène, de faire ton texte, et au final, elles arrivent toutes à nous proposer quelque chose. Et nous, c'est important aussi pour le jury de les écouter du début à la fin, de prendre des notes, de leur faire un vrai retour constructif. Donc en gros, comment ça se déroule? Donc les rappeuses, elles s'inscrivent en ligne, ensuite elles sont convoquées pour une date de casting sur leur territoire, donc elles choisissent en fonction de leur zone d'habitat où elles vont participer au casting, et ensuite du coup elles passent devant un jury, elles proposent un de leurs titres et une formule a cappella aussi derrière, et ensuite il y a un entretien avec le jury d'une dizaine de minutes où chaque jury va faire, on pose aussi des questions parce qu'il y a des fiches jury, donc on a des infos sur les candidates à chaque fois, mais du coup le jury est amené à poser des questions sur le développement du projet, sur l'identité artistique, et aussi de faire un retour spécifique sur la prestation à laquelle on vient d'assister, et de donner des conseils, des tips, des conseils, des orientations.
2: Et aussi concernant les castings, pour nous c'est important de convoquer toutes les artistes au même moment, et qu'on passe aussi toute cette journée ensemble pour qu'elles puissent aussi se rencontrer, parce qu'elles ne savent pas forcément que parfois qu'elles sont autant. Leur montrer que elles font partie du même réseau, et il se passe aussi des très belles choses la journée, autant des beaux moments de freestyle que des témoignages, des partages d'expériences et tout. Donc ouais, ça reste très enrichissant, même pour nous qui encadrons tout ça. On est forcément obligé d'être dans le moment présent, et justement c'est aussi une manière d'être au contact de leurs besoins réels, de leurs attentes réelles par rapport que ce soit à cette journée-là ou à elles, leur développement.
0: On précise aussi que les auditions, elles ne sont pas ouvertes au public. Il n'y a pas de salle à chauffer ou quoi que ce soit.
1: C'est ça, c'est assez particulier. Donc parfois, pour certains artistes, c'est la première fois sur scène, la première fois avec un micro, donc ça peut être déstabilisant, mais des fois, c'est de la bonne pression aussi. Et le jury est vraiment bienveillant. Donc oui, forcément, beaucoup de stress même, mais après quand elles ressortent, c'est vraiment une belle aventure pour toutes, et puis il y a tous ces moments de partage. Enfin, moi je me rappelle certains castings où elles se donnent la force chacune quand elles vont passer le casting, quand il y en a une qui ressort de la salle, toutes les autres elles applaudissent, il y avait un vrai soutien. C'est une compétition bienveillante, c'est pas un concours en mode c'est la guerre, je veux gagner absolument, donc oui on veut aller en finale, mais parfois c'est ces moments de rencontre qui sont encore plus riches.
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Oui, je me rappelle très bien de mon audition, j'étais super stressée, l'équipe elle était hyper bienveillante, ils m'ont mis très à l'aise, c'était la première fois en plus que je me retrouvais dans ce genre d'exercice, donc je savais pas trop ce que ça allait donner. On a eu un très bon contact, ils étaient très humains, je me suis sentie directement au milieu d'une équipe hyper bienveillante, qui était dans une vraie initiative pour la promotion de la scène émergente, en réalité féminine en tout cas. Enfin, ils m'ont tout de suite fait des retours intéressants qui me permettaient de trouver des axes d'amélioration.

Je me rappelle d'une journée riche, il y avait cette proximité, mais en même temps dans quelque chose de très professionnalisé, de très bien construit. Franchement, c'était un véritable honneur pour moi, j'ai kiffé cette journée-là, j'étais un peu stressée, mais pour le coup, c'est ma première scène et je pense que je m'en rappellerai toujours et je remercie la rappeuse pour l'opportunité, parce que c'était vraiment génial.

0: Et concrètement, une fois que cette finale est passée, il reste une lauréate, une personne reçoit la couronne. Et puis, qu'est-ce qui se passe pour elle durant l'année suivante?
1: Du coup, la gagnante, elle bénéficie d'un an d'accompagnement et de développement de notre part. Pouvoir aussi outiller l'artiste, que ce soit pour avoir des outils pour utiliser sur les réseaux, par exemple. On va revoir avec elle tout ce qui est son dossier de presse. On a aussi... pas mal de premières parties qui arrivent tout au long de l'année.
2: Oui, puis je voulais rajouter un truc aussi, c'est que, comme on disait tout à l'heure, à partir du moment où tu participes à rappeuse, tu intègres un réseau. Nous, il y a certaines rappeuses, par exemple, qu'on a pu conseiller en programmation, qu'on a pu placer, nous, sur nos événements, qu'on même pas été en finale, ou qu'on juste fait la tournée de casting, mais parce que on essaye, nous, dans nos conseils en programmation, de vraiment faire des proposer artistes cohérentes. C'est pas juste on veut une femme en première partie de tel rappeur, c'est nous, on va te proposer une rappeuse qui colle avec l'esthétique de l'artiste, ça c'est important.
0: Et si on refait une rapide rétrospective des lauréates depuis 2019, ça donne quoi?
2: J'adore. Donc on a Pearly en 2019.
1: Yes. En 2020, on a eu Illustre.
2: En 2021, H2 The Eye.
1: En 2022, on a eu Telly Bello.
2: En 2023, Deuxel.
1: En 2024, Ace Mouzazi.
2: Et en 2025, Ladju.

0: Dernière question, qu'est-ce que vous aimeriez dire à toutes les rappeuses qui nous écoutent et qui hésitent, qui doutent, qu'elles n'hésitent pas à se lancer en vrai? Parce que comme on l'a dit tout à l'heure, c'est une rencontre, c'est s'offrir l'opportunité d'avoir des personnes qui vont tendre l'oreille, qui ont réservé un moment spécial en fait pour elles, pour qu'elles puissent venir performer, partager ce qu'elles font et avoir aussi des retours constructifs. Donc pouvoir repartir d'une manière outillée et avec aussi plus de motivation, qu'elles vont rencontrer aussi d'autres rappeuses avec qui elles pourront partager aussi leurs expériences, même peut-être créer des collaborations artistiques.
1: Moi, si je pourrais juste rajouter un truc, c'est juste fais-le en fait. C'est des fois faut se lancer aussi. Des fois t'as beaucoup d'artistes qui vont rester oui mais je maîtrise pas encore mon truc, j'ai pas sorti encore de projet. Mais en fait juste viens, fais. En fait cette scène là, comme j'ai dit tout à l'heure, va te renvoyer vers autre chose, va te faire rencontrer quelqu'un, faire une connexion, faire un feat. Et le hip hop c'est ça aussi, c'est je suis dans l'action et c'est dans l'action que je vais évoluer, que je vais me perfectionner. Donc voilà.
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0: Vous l'avez compris, rappeuse revient en 2026 et le coup d'envoi est bientôt lancé. Ça commence le 22 avril à La Franchie à Marseille.
1: Le 25 avril, du coup, ce sera à La Carène à Brest.
0: Ensuite, on a le 30 avril à la Rock School Barbé à Bordeaux.
1: Le 2 mai au Bizarre à Vénissieux.
0: Le 7 mai au Hangar à Ivry.
1: Le 13 mai au Flow à Lille.
0: Et ensuite le 15 mai au 104 à Paris. Et pour s'inscrire, c'est très simple.
1: Ça se passe sur rappeuse.fr, rappeuz.fr. Et du coup, il y a un petit onglet inscription où on peut s'inscrire rapidement. Et ensuite, nous, on renvoie un mail de validation derrière avec une date de convocation pour le casting.
0: Merci beaucoup Gauthier, merci beaucoup Charlotte.
1: Avec plaisir.
0: Merci beaucoup.

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0: Bien le bonsoir, on commence tout de suite avec un peu d'IDM pour changer, avec You Owe Me de Wolf Parkinson White.

Vous venez d'écouter Cinématographe de Claude Bolling, reprenant l'air de Cinématographe de Boris Vian, un des morceaux que j'adore de cet artiste, mais en même temps tout ce que fait Boris Vian est plus ou moins excellent, donc c'est normal. On va continuer avec de l'électro un peu expérimental, je vous propose I de Lou le Cloporte, qui est une amie à moi, mais ce qu'elle fait est plutôt pas mal.

The Garden of Forbidden Fruits de Robin Feldman, un artiste dubstep expérimental bien sûr. Ce morceau-là était issu de sa dernière EP qui est un peu centré autour de l'univers de Jérôme Bosch, et je vous conseille d'écouter cette EP qui est vraiment très bien malgré une cover.

Vous venez d'écouter Shadow of a Doubt de Luo et James Glazier. Luo, c'est un groupe de Brighton qui fait surtout du future jazz, ce qu'on entend surtout là, avec un peu d'IDM et de trip-hop. Pareil, on l'entend beaucoup dans ce morceau. Je vous recommande l'EP Toad, il y a une grenouille dans la cover de l'album Bandcamp, c'est mignon, que j'ai écouté et c'est là que j'ai découvert ce morceau. Je pense à un bon morceau pour découvrir ce groupe et c'est vraiment pas mal. Vous êtes toujours sur Radio Campus 93.3, on enchaîne tout de suite avec Gonzales de Vladimir Bozar and the Giraffe Orchestra, un vieux groupe de métal un peu nawak qui était proche d'Igor. Dans le temps, ils ont fait plusieurs de ses premières parties. En tout cas, on sent qu'il y a une esthétique commune aux deux et c'est vraiment très fun à écouter. Je vous laisse ça.

vous venez d'écouter Amen Brothers des Winstons, un des morceaux tout simplement les plus samplés de tous les temps, si ce n'est le plus samplé de tous les temps. C'est la sample de batterie, le moment où c'était isolé dans le morceau, il y a aux alentours d'une minute trente. Il y a quatre mesures de batterie toute seule. Ça a été samplé des milliers, si ce n'est des dizaines de milliers de fois. Et ça a été repris partout, du hip-hop à la jungle, à la drum and bass, extrêmement utilisé aussi dans le breakcore. Et ça a plus ou moins créé, a façonné l'identité sonore de ces genres. Et c'est pour ça que je voulais passer ce morceau, qu'on voit d'où ça vient aussi, parce que c'est juste un super morceau de funk, quoi. En parlant de ça, on va continuer sur un morceau de jungle où il y a justement la sample qu'on peut bien identifier parce qu'il y a le stab caractéristique, le petit bout de saxophone qui est resté au début de la loupe de batterie. Ashram de Clout. Un peu de jungle des années 2000 avec une patte sonore plutôt indienne, si je ne me trompe pas. Je vous laisse écouter ça, c'est de la bombe.

C'était bien Clout de Ashram, enfin peut-être que ça se prononce plus Clout, honnêtement je sais pas trop, mais bref. Vous êtes bien toujours sur la salade bimensuelle, Radio Campus 93.3, et on repart tout de suite avec un peu d'IDM pour changer, avec En pleine redescente de Kenji.

C'était Abandon Chip de Renard, un des grands artistes de breakcore qui arrivait courant 2010 avec une esthétique fusionnant une veille plutôt rave du breakcore, assez très dansante, très simple à comprendre, et une esthétique beaucoup plus chiptune issue des jeux vidéo, le tout en l'orobant avec toute la culture internet des furies, tout ça. Forcément, ça a eu un gros succès. Et je recommande plus ou moins toute sa disco, en tout cas toute la discographie de Renard, qui vaut le coup. On continue sur un peu de dubstep expérimental.

Scorn de Tai Yamada. Voilà, bah, de la dubstep un peu violente, toujours bon à écouter. Vous êtes bien toujours sur Radio Campus 93.3, vous écoutez toujours la salade bimensuelle et c'est bientôt la fin. Donc avant de vous laisser, je vais vous passer un petit morceau de 7 minutes de saxophone improvisé intitulé No More TB de No Noise No Reduction. C'est très étonnamment un des morceaux que j'ai découvert en 2025 et qui est devenu quasiment instantanément un de mes préférés. Les progressions harmoniques me pètent le crâne absolument à chaque fois. Bref, je vous laisse l'écouter. Profitez bien parce que ça déchire vraiment.

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Bonjour à toutes et à tous et bienvenue dans Music Hall. Je relisais mes dernières chroniques il n'y a pas longtemps et j'ai réalisé que j'ai peu parlé d'artistes féminines. Non pas que j'en écoute pas, mais simplement que j'écoute 2-3 chansons de l'artiste et c'est pas suffisant pour en faire une chronique. À part pour Tate McRae dont j'ai déjà parlé, j'avoue que mes écoutes féminines sont disparates et j'ai souvent peu de leurs discothèques remplies dans la mienne. Alors j'ai vérifié, je me suis plongé dans les entrailles de mon Apple Music et là j'ai été assez estomaqué de voir qu'en fait, il y a une artiste que j'écoute régulièrement et avec quasiment un de ses albums en entier. Donc laissez-moi vous parler d'une artiste qui entretient une relation toxique avec l'amour lui-même, parlons de Sabrina Carpenter. Alors, je sais que Sabrina a une histoire complexe et tumultueuse, notamment dès 2008, quand elle a participé au Next Miley Cyrus Project, un concours de chant en ligne. Elle s'est placée 3ème en 2010 par ailleurs. Mais bref, j'avoue que l'histoire de Sabrina, elle est pas très pertinente ici, parce qu'en vrai, je l'ai découverte à un stade où elle était déjà relativement connue. C'est quand elle a sorti sous Universal Music Group son premier projet sérieux, Emails I Can't Send. Et tout de suite, on commence à sentir les prémices de ce qui va donner son personnage. La chanson qui ouvre l'album, qui porte son nom, est relativement triste, peignant le portrait d'une femme tiraillée entre l'amour et la trahison de son partenaire. C'est très acoustique, monte rapidement dans l'intensité, avant de retomber sur un mémo vocal de Sabrina qui clôture la chanson, je cite, « Comme ils disent à Chicago, ça devait lui arriver ». Et bim, on plonge dans un album très solide aux sonorités bien pop et léchées. Et la chanson qui est devenue assez vite virale, vous la connaissez sûrement, c'est « Nonsense », parlant du désir de Sabrina pour un homme de manière semi-explicite.

0: Best. Elle a surtout tourné pour ce que l'artiste en a fait durant ses concerts, où elle remplaçait les dernières paroles par de l'improvisation et des positions sexuellement connotées. Enfin, je veux dire, elle a quand même dit une fois en parlant de la chaîne de télévision, je cite, BBC, I'd rather have it in me. J'ai même pas envie de traduire, comprendre à qui pourra, même elle en a ri tellement c'était ridicule. Mais c'est pas l'album qui m'a eu venant d'elle, c'était plutôt Short and Sweet. Cet album, sorti en août 2024, contient la fameuse Espresso. Mais vous savez depuis la semaine dernière qu'on ne s'attarde pas sur les préconceptions, surtout qu'honnêtement, on l'a un peu trop entendu avouer. Mais qu'importe, il y a des bangers ici. Taste, qui ouvre l'album, parle du fait que oui, il est en couple avec une autre, mais qu'elle le voit toujours, donc quand sa copine l'embrassera, elle embrassera aussi quelque part Sabrina.
1: Pardon ?
0: Voilà. C'est très puissant, faut le dire, mais c'est surtout excessivement toxique. Ou encore Bedkem, où Carpenter repense à ce type qu'elle a croisé vite fait dans la rue, car elle pense très honnêtement qu'il pourrait trouver une belle alchimie au lit. Hein. Voilà, c'est Sabrina, ça tourne toujours autour de ça. Hein. Ou encore Slim Pickens, parlant du peu de sélection chez les hommes bien, à tel point qu'elle restera par défaut, entre guillemets, avec ce type qui est pas terrible à bien des égards. Et parce qu'elle n'a pas encore eu de « gay awakening », je cite, bah elle continuera à avoir mal. Since the good ones call their exes wasted.

Voilà, vous avez entendu, je n'invente rien. Elle dit littéralement que comme Dieu a oublié lui donner sa révélation gay, eh ben elle restera avec des hommes pas bons qui lui afferont moan and bitch. Du plaisir physique et des disputes. C'est tout. Voilà, Sabrina a un beau sens de l'humour, hein, ça c'est clair. Et puis cet album nous montre son personnage, hein, qui est caricatural au possible. Parce qu'une chose est sûre, elle a trigger beaucoup de mascu incel et insécure avec sa persona. Et d'un côté, ça prouve l'ironie de la situation. Sabrina n'est pas sa musique. Elle joue de l'exagération et des codes historiquement sexistes pour reprendre la main en inversant la situation. On est d'accord, dans la vraie vie, on cherche l'égalité, pas la supériorité de la femme en inverse. Mais qu'importe si on traite ses albums pour de la fiction. Et c'est ça que j'aime chez elle. Même son album suivant, littéralement intitulé « La meilleure amie de l'homme », faisant référence à l'expression parlant des chiens, est une gigantesque critique. Alors oui, les fans se divisent car ce dernier est très, très explicite et dégradant pour la femme, mais cette fiction est simplement une extrapolation de ce qui s'est toujours passé historiquement. Sauf que cette fois-ci, la femme, incarnée par Sabrina, le réalise, joue avec et embrasse avec dégoût et ironise les clichés sexistes et la soumission permanente de la gente féminine. Et clairement, quand je vois des mecs qui pleurent car au moins, Sabrina, elle est misandre, bah je réalise que la boucle, elle est bouclée. Au fond, c'est le rage bait ultime, si on parlait de manière moderne. Et j'adore cette fiction. Cependant, je dois bien avouer que Sabrina, elle se traîne des casseroles et quelques controverses, la plus récente étant le fait qu'elle ait dit en plein concert qu'elle n'aimait pas des célébrations originaires de pays arabes et que c'était bizarre. Bon, elle s'est excusée depuis, affirmant qu'elle ne savait simplement pas, mais bon, voilà, ça me semblait nécessaire de le dire. Je vais vous laisser avec une magnifique chanson parlant de la descente aux enfers de son copain, qui est malheureusement addict et qui l'entraîne avec lui dans son malheur. Écoutons ensemble Dumb and Poetic de Sabrina Carpenter tout de suite.

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1: Bonjour tout le monde! Aujourd'hui, je vous emmène pour un grand frisson sur fond de nouvel an balinais. Oui, je sais, gros programme en perspective, mais vous êtes désormais des aventuriers expérimentés. Alors on accroche sa ceinture et c'est parti pour célébrer Niépi. Le Niépi, c'est le nouvel an du calendrier Saka, utilisé par les pays comme le Bali, qui nous intéresse particulièrement pour cette chronique, mais aussi le Cambodge, l'Inde et l'île de Java, qui s'est accordé la coquetterie d'y rajouter l'année lunaire musulmane. Hein, après tout, pourquoi pas mixer les calendriers tant qu'on n'arrive pas à se mettre d'accord dessus. Dans le calendrier Saka, donc, le nouvel an se célèbre aux alentours du mois de mars. Cette année, il a eu lieu le 19 mars. Durant le Niépi, les Balinais demeurent complètement silencieux pendant 24 heures. C'est une journée entièrement consacrée à la méditation. En plus de ne pas parler, la méditation implique quelques règles. Il ne faut pas ou peu de lumière du jour, pas de travail, pas de divertissement, pas de déplacement, et pour la plupart, un jeûne. Le silence est impressionnant. Tout ce que l'on peut entendre durant cette journée, ce sont les pas de la police du tourisme qui s'assure depuis quelques dizaines d'années que les touristes aux gros sabots et aux manières d'un tronc d'arbre respectent les traditions. Pour les Balinais, célébrer ce nouvel an en silence est tellement ancré dans la culture qu'elle est allée bien au-delà de l'aspect religieux. Les habitants non hindouistes adoptent les mêmes traditions par respect pour leurs concitoyens. Toute vie semble s'être totalement arrêtée, comme si le pays entier s'était soudainement mis sur pause et les singes très présents sur l'île y reprennent complètement les droits pour une fois dans l'année. Loin de l'agitation habituelle, le temps s'étire, l'île ressemble à une jungle indomptable que l'humanité n'aurait pas réussi à s'installer. Mais ce qu'on aime vraiment dans cette chronique, ce n'est pas le silence. On préfère bouger, se dandiner, se gosser ou bien s'effarer. Et pour cela, pas d'inquiétude, car avant le calme vient la tempête. Oui, je sais, c'est pas ce que dit le dicton, mais on va faire genre pour le bon fonctionnement de cette chronique. Car les Balinais ne gardent pas le silence uniquement pour prier, ils le font surtout pour ne pas laisser une chance aux démons de revenir sur Terre. Wow. Et ces démons, ils les chassent la veille du Niépi. Et là, on change d'ambiance, il faut partir en bataille contre les Ogo Ogo. Les Ogo Ogo représentent des monstres mythologiques reliés aux figures hindoues, le plus souvent représentant Bhutakala, des créatures surnaturelles qui seraient particulièrement agitées car retenues dans le monde des humains par quelque chose qui les empêche de rejoindre le monde des morts. Ces créatures prennent forme humaine mais peuvent se métamorphoser en animal, et lorsqu'ils prennent la forme d'un humain, leurs traits disgracieux et leurs pieds qui sont tournés vers l'arrière les diffèrent des humains. C'est la personnalisation des énergies négatives, des maux de la nature humaine et la négativité de l'univers de manière générale. Ils prennent vie sous forme de statues faites de bambou et de papier qui mesurent 4 à 5 mètres de hauteur, puis peints pour représenter à s'y méprendre à des monstres sortis tout droit des entrailles de la terre. Les Ogo Ogo sont conçus par des banjars qui sont des associations communautaires d'un quartier ou d'un hameau et représentent des semaines voire des mois de travail. Le résultat est à minima extrêmement perturbant, tant le réalisme de la peau et le niveau de détail est impressionnant. Par ailleurs, la réussite de la statue et le budget qui y a été mis est source de grande fierté pour l'association qui l'a créée et le quartier relié. Des tissus, des bijoux ou même des vêtements y sont finalement ajoutés pour décorer la statue et la rendre plus réaliste. Dans la plupart des vidéos que j'ai pu voir passer sur les Ogo Ogo de cette année, on voit les statues arriver car leurs têtes dépassent des bâtiments et vous regardent avec des yeux exorbités qui font froid dans le dos. Les Balinais défilent dans une procession très festive et bruyante, appelée Tawur Kezanga, accompagnée de tambours et d'autres instruments de musique pour produire des bruits forts, et brûlent les Ogo Ogo. Le but est de se purifier par le feu des mauvais esprits pour effrayer les démons et les dissuader de revenir, pour rétablir l'équilibre entre les forces positives et négatives. Cette tradition est relativement récente, qui daterait des années 80, mais la présence des Ogo Ogo était déjà dans les traditions religieuses, sous une forme beaucoup plus simple et qui ne rassemblait pas une aussi grande foule. Selon les enseignements hindous balinais, cette procession est le symbole, je cite, d'une prise de conscience humaine et de l'immense pouvoir de l'univers et du temps.
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5: Et bienvenue donc dans cette chronique où on remonte le temps très loin, bien avant la météo sur smartphone et les bulletins d'alerte. Aujourd'hui, pour faire honneur à Élise et à ses chroniques mythologiques, j'ai décidé de vous parler également de mythologie. Mais pas seulement comme un catalogue d'histoires fantastiques peuplées de dieux capricieux et de héros bodybuildés, non, voyons-les plutôt comme ce qu'elles étaient aussi, une forme de science primitive et parfois un sacré outil politique. Imaginez-vous, dans l'Antiquité, pas d'électricité, pas de télescope, pas de Wikipédia, le ciel gronde, la foudre s'abat. Et vous devez expliquer ça. Eh bien pour les Grecs, c'était simple, Zeus était de mauvaise humeur. Chez les Romains, on accusait Jupiter, même métier, autre nom. L'orage n'était pas un phénomène météorologique, mais une manifestation divine. Pratique, pas besoin de comprendre la physique, il suffisait d'éviter d'énerver le patron du ciel. Même logique pour d'autres phénomènes naturels, les tremblements de terre par exemple, Poséidon de la mer frappait le sol avec son trident. Les saisons, une histoire de famille compliquée, Perséphone, enlevée par Hadès, passait une partie de l'année aux enfers, d'où l'hiver, et revenait auprès de sa mère Déméter, d'où le printemps. Une sorte de calendrier agricole version tragédie mythologique. Mais les mythes ne servaient pas seulement à expliquer le monde, ils servaient aussi à expliquer comment se comporter dans ce monde. Et là on entre dans une autre dimension, celle du contrôle social. Prenons par exemple le mythe d'Icare. Ce jeune homme, grisé par le plaisir de voler, s'approche trop près du soleil malgré les avertissements de son père. Résultat, ses ailes fondent et il chute. Moralité, ne désobéis pas, ne dépasse pas les limites et surtout ne te prends pas pour plus grand que tu ne l'es. Une belle leçon ou une manière élégante de dire « reste à ta place ». Autre cas intéressant, Prométhée, lui, c'est le rebelle sympathique qui vole le feu aux dieux pour le donner aux humains. Super geste, sauf que Zeus n'apprécie pas du tout. Résultat, Prométhée est condamné à se faire dévorer le foie chaque jour par un aigle. Sympa. Là encore, le message est clair, défier l'autorité à un prix, et pas un prix qui est très élevé. On peut aussi parler de Sisyphe, un roi grec connu pour être particulièrement rusé et surtout pour ne pas respecter les règles des dieux. Il trahit leurs secrets, trompe la mort elle-même et tente d'échapper à son destin. Autant dire qu'il coche toutes les cases du parfait rebelle. Évidemment, ça ne plaît pas du tout aux dieux, en particulier à Zeus, qui pour le punir, lui inflige une peine éternelle, pousser un énorme rocher jusqu'au sommet d'une montagne, sauf qu'à chaque fois qu'il atteint presque le sommet, le rocher redescend. Et il doit recommencer, encore et encore, pour toujours. Sisyphe est puni non pas pour une erreur, mais pour avoir défié l'ordre établi, celui des dieux. Le message est clair, contester l'autorité, qu'elle soit divine ou humaine, mène à une punition inévitable et sans fin. C'est une façon de maintenir l'ordre social. Et puis il y a la dimension politique. Les mythes servaient aussi à justifier le pouvoir en place. Certains dirigeants affirmaient descendre des dieux, rien que ça. Dans la Rome antique par exemple, on racontait que la famille de Jules César descendait de Vénus. Ouais, la déesse de l'amour. Pas mal pour asseoir sa légitimité, difficile de contester quelqu'un qui a littéralement une déesse dans son arbre généalogique. C'est un peu l'ancêtre du storytelling politique moderne finalement. Aujourd'hui on soigne son image avec des slogans et des réseaux sociaux bien lisses. À l'époque on disait simplement « mon arrière-arrière-grand-mère était une déesse » et voilà. Alors bien sûr, avec nos connaissances actuelles, tout cela peut sembler un peu naïf, mais ces mythes étaient en réalité des outils puissants. Ils permettaient de donner du sens à un monde qui était mystérieux, de transmettre des valeurs et de structurer la société. Et avouons-le, ils étaient aussi beaucoup plus divertissants qu'un cours de physique ou le code civil. Donc la prochaine fois que vous entendrez le tonnerre gronder, vous pourrez toujours penser à une perturbation atmosphérique, ou imaginer qu'un dieu est en train de piquer une petite colère. Franchement, ça rend la météo un peu plus épique.

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9: Messieurs, dames, bonjour à tous et bienvenue dans cette 7ème édition des faits divers de Menko. Bonne année 2026, meilleurs vœux, la santé, les confettis, les cotillons et le retour de nos matinales préférées. Je sais que vous êtes heureux, en tout cas moi. Je le suis, enfin je dis ça, je viens de vivre un drame. Comme vous le savez, en début de semaine, je donne des cours de théâtre dans les Alpes. Et comme en ce moment il fait moins 18 degrés, je peux vous dire heureusement que j'ai la passion. Eh bien, il y a deux jours, dans ces températures frôlant la Sibérie orientale, j'ai été insulté par un élève. Que dis-je ? J'ai été outragé. Cette histoire est vraie, je vous le promets. Un élève de 3 ans m'a dit « Enzo, caca prout. » J'ai encaissé beaucoup de choses dans ma vie. Mais là, c'était le coup de grâce. Rentrant à la maison en pleurant à chaudes larmes dans le Toyota RAV4 de mon grand-père sous le joug de cette insulte qui a violemment touché le plus profond de moi, la dernière couche de mon être, je suis rentré à la maison énervé et j'ai commencé à écrire ma chronique et oh ! Vie cruelle, que ta piqûre fait mal lorsqu'elle survient, je tombe sur le fait divers suivant immédiatement estampillé médaille de bronze, c'est le cas de le dire. Occitanie. On commence à regarder ses collègues de travers. Des attentats fécaux à répétition gâchent la vie de ses employés de bureau. Le retour du cacaprout. Arrêtez de relancer mes traumas comme ça, s'il vous plaît, c'est à la limite du supportable. Enfin bref. Bon, quand faut y aller. Ce fait divers au bout du rouleau nous vient du journal La Dépêche, donc cocorico, c'est local. Une dizaine d'actes de vandalisme impliquant des excréments secouent actuellement les bureaux de la Sécurité sociale depuis décembre. L'accès restreint au lieu des drames oriente apparemment les soupçons vers un membre du personnel. Cela va de l'étalement d'excréments sur la cuvette des toilettes à l'étalement sur les murs autour de la poubelle, sous le lavabo ou encore sur un panneau mural. Fin de citation. Mais qui peut bien se cacher derrière ces actes de vandalisme fécaux à répétition, créant au passage, je cite, un fort sentiment de paranoïa collective ? À un employé ? Des visiteurs ? La direction, encore mon élève de 3 ans, la question se pose intensément, la seule piste qui nous oriente étant que l'accès aux zones concernées par ces attentats gravissimes nécessite obligatoirement une carte magnétique. Il est donc logique que les soupçons s'orientent vers un membre du personnel et non pas sur mon élève. C'est déjà ça de gagner, assez discuté, affaire à suivre. Nous quittons le midi pour la médaille d'argent qui revient quant à elle à une toute autre gamme d'histoires, les risibles. Mais vous le verrez, c'est plutôt mignon. Elle prie pendant 4 ans devant une statue de Bouddha avant de découvrir qu'il s'agit de Shrek. Et il revient à la région Auvergne-Rhône-Alpes, car c'est une grenobloise expatriée aux Philippines qui est à l'origine de cette confusion amusante. Persuadée que cette statue avait tout d'une statue sacrée, elle lui vouait depuis 4 ans une véritable dévotion, persuadée de sa valeur spirituelle. La vérité a éclaté le jour où un ami lui a rendu visite. En reconnaissant immédiatement le personnage, il lui a révélé qu'il s'agissait d'une copie conforme de Shrek, le célèbre ogre vert. Une découverte à mi-chemin entre l'embarras et la brutalité. Mais c'est vrai que si on y réfléchit un instant, Shrek peut être considéré comme un symbole inattendu de sagesse et de paix. En tout cas, c'est ce qu'on retrouve en ce moment sur les réseaux où l'affaire est tombée face au tribunal populaire et même depuis tournée en dérision. Pour mon plus grand plaisir, même si bon, au bout d'un moment, ça va quoi. Poule, le jeu de mots.
10: C'est fort, t'es fort.
9: Merci beaucoup. Et maintenant, le moment que nous attendons presque tous, la médaille d'or qui revient au Pays de la Loire, à Nantes plus précisément. Il leur a littéralement pété dessus le... Oh non. Enzo Cacaprout. C'est revenu. Ça me suivra toujours désormais. Bon, je reprends. Mais c'est vraiment pour la forme. Il leur a littéralement pété dessus. Le client agité de l'Atomic Café se rebelle à l'arrivée des policiers. Je peux pas. Désolé. Je sais même pas ce que c'est que l'Atomic Café. Bon, tout ce que je sais, c'est que ce mec a pété sur des flics et a écopé de 5 mois de prison ferme. Donc, en résumé, plus de tôle que Sarkozy. Assez étonnant de la part des policiers qui sont généralement plus habitués à ce que ce soit eux qui sortent la gazeuse. Bon, on enchaîne sur le palmarès national actuel. 1 point pour la Suisse et l'Île-de-France. 2 points pour le Québec et le Centre-Val de Loire ex-aequo. 3 points pour les Hauts-de-France, les Pays de la Loire, l'Occitanie, le Grand Est, la Normandie et la Bourgogne-Franche-Comté. Rien que ça. 5 points pour l'Auvergne-Rhône-Alpes. 6 pour la PACA. Et enfin, 7 pour la Nouvelle-Aquitaine. Médaille d'or depuis quoi ? 4 éditions, je crois. Donc c'était la dernière édition de la... Je dis n'importe quoi, la 7e édition, je vais pas m'arrêter tout de suite. Des faits divers de Menko, je vous laisse, faut que j'aille vite éliminer mon traumatisme avant la reprise de mes cours lundi. Des bisous.
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5: Et puis le cinéma, c'est très cool aussi, parce que c'est juste le meilleur pote que tu rêves d'avoir.
11: Est-ce que t'as une idée de la valeur de ce vase ?
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13: Lucius ! 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
15: Moi, je suis Iron Man.
9: Controversé, critiqué, mais aimé, aujourd'hui, on parle du doublage français, la fameuse VF.
16: Horrible, horrible. Ça me dégoûte. Ça me dégoûte surtout que moi j'ai connu la vraie version. La seule bonne version.
17: Au VO, la plupart du temps, c'est un peu du snobisme parce que...
16: Vous voyez pourquoi je suis violent avec la VF ? À cause de ce genre de commentaires. Alors il y a des fans de doublage, MDR, tu sais, ça existe apparemment, des fans de doublage qui défendent cette VF, mais indéfendable. Comme toutes les VF, elles sont indéfendables. On peut pas défendre une VF, c'est ridicule.
9: Ennemi de beaucoup de cinéphiles, dont Régil Gorilla, ce créateur de contenu, la VF suscite beaucoup de réactions sur les réseaux sociaux. Perso, je suis régé sur TikTok et c'est vraiment le sujet sur lequel je ne peux pas être d'accord. La VF a permis une démocratisation du cinéma en France, et ça, on ne peut pas le nier. Beaucoup de publics n'auraient pas accès aux films étrangers, et notamment les enfants qui ne pourraient même pas suivre. En France, les films Disney sont des classiques, et c'est certainement dû à leur doublage incroyable. Je pense évidemment à Buzz l'éclair, doublé par Richard Darbois.
18: Tu es chez moi. Le lit, c'est mon territoire.
19: L'autorité locale. Voilà qui tombe vraiment à pic. Je suis Buzz l'éclair, ranger de l'espace, protection universelle. Mon vaisseau s'est écrasé ici par erreur.
9: Je suis obligé de mentionner également Hadès dans Hercule, doublé par Dominique Collignon-Morin.
20: Que c'est attendrissant.
21: Je n'ai jamais été aussi estomaqué depuis le jour où j'ai eu cette goutte de moustache à coincer dans ma gorge.
18: Ah,
22: c'est quoi ça, c'est un public ou une mosaïque?
9: Le doublage naît avec l'arrivée du cinéma parlant dans les années 1930, mais il explose après la Seconde Guerre mondiale à cause d'un besoin de traduire massivement les films américains. On considère les années 80-90 comme l'âge d'or de la VF, avec un casting exigeant et une direction artistique forte. La France devient une référence mondiale en matière de doublage. Matt Groening, le créateur des Simpsons, affirme que la VF est la meilleure version doublée au monde de la série. Et c'est pas rien. Certaines voix françaises deviennent indissociable des acteurs. On ne peut pas imaginer la VF de Jim Carrey doublée par quelqu'un d'autre qu'Emmanuel Curtil. Le doublage ne traduit pas seulement, il recrée une performance. La dimension sociale de la VF doit permettre sa reconnaissance auprès du public. Elle permet de rendre accessibles des films en langue étrangère pour des personnes qui ne parlent pas la langue ou tout simplement des personnes qui n'ont pas envie de lire les sous-titres. Tu manges, tu fais le ménage ou t'es sur le point de dormir, t'as pas trop envie de lire ce que les personnages disent, mais simplement de l'entendre. Le doublage connaît ces dernières années des difficultés, et il est fondamental de reconnaître la difficulté de la profession et de ne pas la décrédibiliser. Un travail d'écriture, de fidélité de la version originale est requis, le ton, les soupirs, les blagues, tout doit être cohérent. C'est pour cela que les comédiens demandent une meilleure rémunération, considérant que le métier est parfois sous-payé. Ils demandent également une protection de la profession face à l'arrivée en masse de l'intelligence artificielle dans le milieu, qui pour beaucoup est synonyme de remplacement. Ce que je veux dire, c'est que l'on peut évidemment préférer la VO, à juste titre. Les émotions dégagées par les acteurs sont uniques, elles sont vraies, et le spectateur le ressent. Certaines références ou blagues n'apparaissent pas dans la VF parce qu'il est parfois incohérent, voire impossible de traduire les jeux de mots en français. Certains considèrent donc que l'œuvre originale n'est pas respectée. On reproche également au doublage français de recycler encore et toujours les mêmes voix, et ça s'entend. Mais si l'on retire la VF, on n'aurait plus ce réflexe de dire « Mais attends, c'est la voix de qui ça ? C'est pas la voix de Monica dans Friends. »
12: Je veux bien reconnaître que je suis un peu despotique et peut-être qu'on peut considérer Rachel comme une bonne poire. Mais tu sais comment on te considère, toi ?
23: Oui, on est vraiment désolé de t'annoncer ça, mais toi, Phoebe, on te trouve cinglée.
12: Ha !
9: Cette voix que l'on entend, c'est la voix de Mike Dara, un pilier du doublage. Elle a prêté sa voix aux plus grandes actrices afro-américaines, dont Angela Bassett, Viola Davis ou encore Whoopi Goldberg, évidemment. Et c'est par ailleurs un sujet sur lequel j'aimerais m'attarder, parce que les voix des personnages afro-américains ou des personnages latinos sont parfois caricaturées en VF, et ça c'est un problème. Tout particulièrement les personnages qui sont présentés comme venant de quartiers pauvres ou de ghettos, leur façon de parler en VF est exagérée, parfois stéréotypée, mais attention, ce constat reste partiel, il ne faut pas en faire une généralité. Le doublage français est aussi porté par des comédiens et directeurs artistiques extrêmement rigoureux, comme Mike Dara, qui cherchent justement à éviter ces clichés. C'est donc moins un problème global qu'une dérive ponctuelle, mais qui mérite d'être questionné et entendu. En réalité, tout ce débat montre quelque chose, il en faut pour tous les goûts. On ne peut pas faire disparaître la VF parce qu'elle joue un rôle essentiel dans l'accès au cinéma en France. C'est une profession en danger qu'il faut sauver et ne surtout pas négliger. On peut en revanche, comme le suggère notre ami Régé, permettre à ceux qui aiment la version originale des œuvres d'avoir plus de contenu en VO dans les salles de cinéma, et pas uniquement dans les grandes villes, mais partout en France. En clair, on ne peut pas satisfaire les besoins et préférences d'un seul camp, mais ouvrir les portes du cinéma à tous ceux qui le souhaitent.
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Bonsoir les amis, comment allez-vous? Ah, c'est pas. Je vais bien, très franc. Eh, bah, on s'en doute, on s'en doute, on s'en doute. L'époque est complexe. L'époque est complexe. Ça a été le fruit de la réflexion du professeur. Il a beaucoup réfléchi depuis la dernière élucubration. Et il s'est dit, mais tout ça, c'est un déséquilibre, mais incroyable. Le monde est en déséquilibre. Il va falloir rééquilibrer tout ça. Bon. Il est venu me voir, il m'a dit, voilà, nous avons une mission, nous devons rééquilibrer le monde. Bon, venant de sa part, sachant qu'il est quand même légèrement déséquilibré, j'ai trouvé ça un peu étrange comme réflexion. Comment peut-il se placer en équilibreur alors que lui-même étant très déséquilibré? Alors il m'a expliqué, ben si, c'est justement ça le truc. C'est qu'en fait, si on apporte un déséquilibre à un déséquilibre, autant on trouve un équilibre. Ah, fatalement. C'est un élément auquel je n'avais pas réfléchi. Et oui, c'est vrai. Voilà, il m'a dit, c'est un peu comme l'homéopathie. C'est-à-dire qu'en gros, voilà, c'est le mal soigne le mal, je sais pas quoi, enfin, un truc comme ça, quoi. Il m'a fait toute une théorie incroyable. Donc, il est parti dans l'idée de, voilà, d'équilibrer le monde. Alors, il recherche des bonnes volontés, donc plutôt des gens déséquilibrés, hein, si j'ai bien compris. Donc, si vous, si c'est votre cas, vous pouvez postuler. Parce qu'il veut, là, il veut proposer un gouvernement, donc avec le ministère, pardon, de l'équilibre en ministère majeur. Donc, adieu l'économie, tout ça. Parce que ça, c'est pareil, il m'a dit, tout ça, c'est un déséquilibre incroyable. Il faut, voilà, remettre tout ça, mais c'est de second plan. Donc voilà, pour tous les gens qui s'inquiètent un peu de l'avenir du monde, bon ben rassurez-vous, le professeur est sur l'affaire. Normalement, ça devrait assez bien se passer, parce que je pense que bon, ça va rester très. Vous, vous êtes au courant, parce que voilà, vous êtes un peu dans un cercle rapproché, mais je ne pense pas que ça fasse beaucoup, beaucoup de bruit. Si vous en entendez parler à la télé, c'est que là, vraiment, je pense que nous sommes au bord de la catastrophe. Mais qui sait, pourquoi pas? Après tout, ça peut être la dernière solution, hein, faire appel au professeur pour équilibrer le monde. Pourquoi pas, pourquoi pas. Donc du coup, bon, j'ai dit tout ça, c'est bien beau, mais bon, on a une émission quand même. Donc je suis pas sûr moi d'avoir la voix qui rend les gens équilibrés, mais il va falloir qu'on essaie de faire quelque chose. Donc il m'a amené des choses. Alors là, pour le coup, mais c'est plus que déséquilibré. Il y a un peu de tout, pas beaucoup de chaque. Donc du coup, ça va être un peu compliqué, pardon, pour moi comme mission d'arriver à équilibrer tout ce désordre qu'il m'a amené. Et en plus, nous avons quelques problèmes techniques. Donc, si de temps en temps vous avez des bruits parasites, style grillon, ne vous inquiétez pas, c'est pas chez vous, c'est dans le poste. Voilà. En attendant, nous allons monter en voiture parce que la machine à son, ça s'écoute aussi en voiture. Et d'ailleurs, avec le professeur, nous embrassons tous les gens qui nous écoutent en ce moment en voiture.

À votre avis, qu'est-ce qu'il faut pour faire des émissions explosives? Il faut des consonnes explosives et de la musique explosive.

Là, normalement, vous êtes tout à fait prêt pour retrouver votre équilibre. Et oui, le professeur, il avait une petite recette quand même en m'amenant tous ces trucs un peu chelous là, un peu les uns qui vont pas vraiment avec les autres, etc. Donc un peu de complications pour moi. Surtout qu'en plus là, il m'a fait péter tous les compteurs sur le rouge. Je vais me faire engueuler parce qu'il faut pas dépasser, sinon c'est pas bien. Et ben, j'ai bien peur qu'on continue.

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Pendant que lentement, à travers mille siècles, mille formes de monde, un songe les bouleverse. Un songe de plaines antiques, de forêts pétrifiées. Du gel de la commissure de lèvres aimées, une secousse les ébranle. C'est un cerf pensif sur l'aurore boréale, des fourrures tièdes à vie animale, des images diaboliques sur la neige de décembre. Et de tout cela coule un message, douce ivresse, mystère de l'homme. Car à travers la carcasse de ces empereurs du passé, il enfante des villes, des ponts, la tanière de ma race. Car à travers ces épaves dépourvues de voix, il nous fait entendre la vie de l'au-delà, le battement fidèle, le pas géant, l'ultime abri contre le néant, notre néant, le néant de notre face. Ces bourgeois et rois amis que j'aime, vous n'étiez pas là.

Vous êtes toujours là dans l'ascenseur de la machine à son. Nous montons. Il est l'heure. Au temps du tempo, il est l'heure exacte.

Bon, je pense que là, vous commencez à être vraiment équilibré, n'est-ce pas? Le professeur, toujours pas, mais c'est normal. Hein. Tant qu'il reste déséquilibré, vous allez pouvoir rester équilibré et vous sentir comme, je sais pas moi, comme des kangourous, quoi.

Et c'est ainsi que s'achève tout doucement la machine à son, tout doucement. Et oui, les amis, il est temps de vous rendre votre liberté maintenant que vous êtes tous bien équilibrés. Vous allez pouvoir dormir paisiblement ou faire tout ce que vous avez envie de faire. Mais dans l'équilibre, la joie, l'amour et le bonheur. Donc ce soir, vous avez entendu dans cette émission qui, ma foi, aurait pu être beaucoup plus déséquilibrée. C'est pas simple hein, quand même, parce que voilà, moi je suis pas aussi taré que le professeur, donc avec le déséquilibre j'ai un peu de mal. Moi je suis quelqu'un de très, comment dire, prussien presque, suisse. Bref, ce soir vous avez écouté, là vous entendez derrière Xenakis, je sais plus du tout le titre du morceau, c'est pas grave. The Mystery Lights, avant ça I'm So Tired, il en a marre de la ville, il a envie de se casser à la campagne. Le Certain Floor Elevator, bon, sont un peu pourris, sa reverberation n'était pas très réverbérante. Je me dépêche quand même. Martha Vélez, Tell Mama, bon, c'est vrai que ça aurait pu être meilleur, mais c'était quand même pas mal. Moi, j'ai adoré les vocalises au début, mais bon, ça fait pas tout le morceau. Marcia Griffith, I Feel Like Jumping. Feel Like Jumping, pardon. Los Ross, Yeah. Des Espagnols assez peu connus. The Who, Daddy Rolling Stone, des Anglais assez connus. France Gall, Le Temps du Tempo, ben oui, elle est tombée là par hasard. Los Yoyi, alors là, la grande trouvaille de la soirée, Paco a la calle, et l'espèce de morceau un peu, je ne saurais pas dire, c'est funky avec des petits sons machin, mais je ne saurais pas décrire. Divo, Too Much Paranoia, là il y a eu des trous, j'ai oublié de noter, c'est pas grave, vous en sortirez. Si, il y a eu quand même pas mal de trucs ce soir, il faut le dire, là j'ai encore un peu le temps. Il y a eu plusieurs fois des interventions de Pierre-Henri, Sylvia Montfort, etc. dans un disque qui est vraiment fantastique, que le professeur a trouvé je ne sais où, sans doute dans une de ses vadrouilles quelconques. Ça s'appelle Paul Sarisson présente deux textes de Claude Pascal, L'Occident Bleu, Michel Vitol, ça on n'a pas écouté, et L'An 56 par Sylvia Montfort, la musique de Pierre-Henri. Donc voilà, c'était quand même à signaler. Et bref, c'était un petit peu de temps en temps dans le truc. The Crystal Teardrops, A Thought With You, The Monsieur, All We Roll, alors celui-là il était pas mal, Killer Keen, Mr. Dynamite, fabuleux, XYZ, Don't Treat Me, d'ailleurs ils sont demain soir à Perpignan si vous êtes de Perpignan, Kim Foley, Bad News From Underworld, un classique dans la machine à son, mais ça vous fait toujours du bien, et là je vois que ça va être l'heure, putain je vais être pile à l'heure, Pierre-Henri Diffus, ben voilà au début il a eu un morceau que pour lui, Michel Magne, Route de Nuit, bonne nuit. Thank you.

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5: Bonjour à tous, vers une nouvelle hausse des prix à la pompe. Alors que le conflit au Moyen-Orient se durcit, le baril de pétrole Brent passe au-dessus de la barre symbolique des 100 dollars. Le baril a bondi de 40% depuis le début du mois de juillet. La tendance n'est pas à l'amélioration. L'armée iranienne assure qu'elle continuera à frapper des cibles américaines au Moyen-Orient aussi longtemps que l'Iran sera attaqué par les États-Unis. Pendant ce temps, le ministre des Transports Philippe Tabarot confirme que les coups de pouce à la pompe resteront ciblés. Les aides resteront à destination des particuliers ainsi que des professions qui subissent le plus les conséquences des hausses des prix, comme les agriculteurs, les pêcheurs et les transporteurs routiers. Le portail pour demander les aides restera finalement ouvert jusqu'à fin août. Les pompiers toujours en lutte en Gironde pour tenter de contenir le feu qui ravage actuellement plusieurs communes près du Cap Ferret. Les flammes ont déjà parcouru plus de 3000 hectares. À la mi-journée, près de 9000 personnes ont été évacuées. Selon le procureur de Bordeaux, les recherches de l'origine des flammes s'orientent vers une cause humaine mais accidentelle. Dans ce contexte, un sapeur-pompier de Vendée a été condamné en comparution immédiate pour avoir volontairement déclenché 4 incendies dans une commune. À la barre, il a admis avoir provoqué ces feux pour faire des interventions et être valorisé auprès de ses collègues. Le SDIS a engagé une procédure de résiliation de son engagement en tant que sapeur-pompier volontaire. Il écope de 3 ans de prison avec sursis. Un rebondissement dans l'affaire du meurtre de Thomas à Crépol. La juge requalifie les mises en examen des suspects et retient la circonstance aggravante d'agression en raison de la race blanche et de l'appartenance à la nation française. De nouveaux interrogatoires des mises en cause en début d'été ont abouti à cette requalification. Thomas, 16 ans, avait été poignardé dans le village de Crépol fin 2023 lors d'un bal. Les agresseurs venaient de Romans-sur-Isère. Et puis le Tour de France à l'assaut des Alpes, 3 jours de montagne. Aujourd'hui, la 18e étape, 185 km entre Voiron et Orcières-Merlette. 5 difficultés au programme, notamment la côte d'Engin et la montée finale sur Orcières-Merlette. Voilà pour l'info, excellente journée.

0: Bienvenue à Hop Hop Off, la troisième émission de ce Festival d'Avignon 2026.
1: Salut Steph, c'est Isa et c'est la troisième et dernière émission. Ça, c'est triste quand même.
0: C'est vraiment très triste.
2: Salut Eve.
0: Salut les filles, salut Sébastien aussi quand même. On n'oublie pas le petit qui est là pour la dernière émission.
3: Et oui, exactement, juste la dernière émission, voilà. Et on s'est mis dans un petit cadre bien sympathique. Est-ce qu'on doit dire où on est? Est-ce que c'est un endroit secret?
2: Je crois que c'est un endroit secret.
0: C'est un endroit secret mythique à Avignon, en plein centre d'Avignon, juste à côté du Palais des Papes.
2: On a bientôt percé le secret, je crois.
3: Et je crois que ça fait hôtel aussi. Mais on ne dira pas plus. En tout cas, voilà, ça fait partie de nos deux endroits secrets. Bon, un truc qui serait une maison et un autre un hôtel. Je ne dis pas plus. Et donc, pour cette dernière salve de chronique, on a encore plein de coups de cœur, n'est-ce pas?
0: Ah oui.
1: Un certain nombre.
0: Quel festival cette année.
3: C'est un festival de festival.
0: Voilà, festival donc, des coups de cœur.
3: Donc, profitez-en, voilà, écoutez nos coups de cœur et puis allez voir un peu tous ces spectacles avant la fin du festival. Un obus dans le cœur est un spectacle tiré de l'œuvre de Wajdi Mouad. C'est l'histoire de Wahab, un homme qui doit aller rejoindre sa mère qui est en train de mourir. Et pendant tout son périple pour arriver à l'hôpital, des souvenirs reviennent à lui. Des souvenirs assez durs, assez dramatiques, beaucoup de questionnements. Et on en apprend plus sur son enfance, sur la guerre, sur le terrorisme. C'est un spectacle qui est assez dur, qui est très sobre dans sa mise en scène. C'est un seul en scène. Le comédien incarne parfaitement cet homme et ses douleurs. C'est un spectacle qu'on vous conseille. Et c'est à 11h20 au théâtre, au bout là-bas. Loup-garou est un spectacle d'improvisation théâtrale qui s'inspire beaucoup du jeu du même nom, du jeu des loups-garous, où il faut trouver qui est le loup-garou. Dans ce spectacle, les comédiens et comédiennes vont vous demander des informations pour créer une prophétie qui peut sauver le village des loups-garous. Et après, c'est parti pour une heure d'improvisation, de personnages hauts en couleur, de suspense, évidemment. Plusieurs fois, le village s'endort et il se réveille. En tout cas, c'est un super moment d'impro. Pendant une heure, ça va très très vite. Voilà, c'est un bon spectacle à aller voir. Si vous aimez les loups-garous, si vous aimez l'impro. Et c'est tous les jours à 11h15 à l'Impro Club. Le spectacle Black Sad est un spectacle d'improvisation théâtrale basé sur la bande dessinée du même nom, Black Sad, qui se situe dans un univers dans les années 40, mais la petite différence c'est que les personnages sont des animaux. Alors, l'équipe de Black Sad, le spectacle, l'a parfaitement bien retranscrit dans leur spectacle, puisqu'ils vous demandent des animaux au début du spectacle, et en fait chaque personnage aura des caractéristiques. Que ce soit dans le caractère et notamment dans le physique, une animalité corporelle, et vous vous surprendrez à essayer de deviner quel animal est représenté par chaque comédien, sachant que les comédiens font plusieurs personnages. Pour le contenu du spectacle, et bien c'est une heure de polar improvisé, où il faut retrouver quelqu'un, soit résoudre un meurtre. C'est le public qui décide. On sent que les comédiens ont bien travaillé ce format, que c'est clairement très efficace, c'est drôle, il y a des moments d'émotion. Le travail sur la lumière et le son sont aussi très bien pensés, parce qu'on est vraiment immergé dans ce côté polar années 40, avec tout ce qui va avec, voilà. Tous les personnages qu'on peut retrouver dans ce genre de film, eh bien, on les retrouve. Voilà, donc c'est un bon moment. Un très bon moment si vous aimez les polars, si vous aimez les animaux, si vous aimez la BD Black Sad et surtout si vous aimez l'impro, n'hésitez pas à y aller. Ce spectacle se jouait à l'Impro Club à 13h45 jusqu'au 14 juillet. Alors en tout cas, si vous avez l'occasion de les voir à Paris, n'hésitez pas. Suivez la compagnie des artistes très sauvages. Réussite critique en Orcadie, c'est la fusion parfaite entre le jeu de rôle et l'improvisation théâtrale. Le public est emmené dans un monde légendaire, le monde de l'Orcadie, où ils vont suivre une des quêtes de l'Ordre des Casques d'Or. Et cette quête, c'est le public qui va la choisir. Qui va choisir aussi le type de personnage. Brigands, assassins, voleurs, sorcières, enfin tous les types de personnages qu'on peut retrouver dans les jeux de rôle. Et comme dans tout bon jeu de rôle, pour savoir si une action va fonctionner ou pas, il faudra lancer un dé. Et ce dé, c'est le public qui va le lancer. C'est un gros dé en mousse, en tissu, que le public pourra lancer pour savoir si c'est une réussite ou si c'est un échec. On sent que les créateurs du spectacle ont beaucoup travaillé en amont pour livrer un spectacle où on a l'impression d'être dans le Seigneur des Anneaux. L'Orcadie pourrait être un monde qui est relié aussi. La carte d'ailleurs qui sert de fond de scène est superbe. Et on navigue vraiment entre ces mondes, entre ces endroits. Les comédiens et comédiennes ont saisi tous les codes du jeu de rôle de l'Heroic Fantasy et ils incarnent parfaitement les personnages qu'on leur assigne et nous délivrent une aventure à un rythme effréné avec de l'humour, du suspense et de l'interactivité avec le public. C'est tous les jours à 16h15 à l'Impro Club, enfin c'était puisqu'ils arrêtent au 14 juillet. Mais si vous voulez suivre et que vous voulez voir ce spectacle et que vous voulez plonger en Orcadie, je vous conseille de suivre la compagnie Théâtre Omega.
0: Le spectacle que je vous propose de discuter, c'est Dive. Donc, c'est un spectacle de danse qui se joue à Scala à 16h. C'est un spectacle d'Edouard Huet qui est chorégraphe et qui est dansé par la Beaverdam Company. Dive, c'est un spectacle qui explore les sentiments humains. Donc dive, ça veut dire, c'est en anglais, et ça veut dire plonger, à la traduction en français. Et vraiment, c'est un plongeon. Donc au tout début, la musique est très sporadique. Elle est accompagnée rythmiquement, elle accompagne la chorégraphie des danseurs qui vont vraiment venir au contact du public par des gestes, par des interactions, qui va vraiment, vraiment capturer l'attention. Donc, une fois que notre attention est capturée, tout s'emballe, c'est un chamboulement, on nous emporte dans un tourbillon d'émotions et on peut dire que c'est intense. On commence par quelque chose d'assez léger. Et comme la vie, hein, on va voir aussi le plongeon dans les abysses. Donc toute la scénographie met en avant en fait la qualité des corps des danseurs. Et c'est vraiment un moment intense et d'une très belle beauté. C'est un partage. Il m'est difficile de dire qu'à la fin de ce spectacle, on puisse en ressortir intouché. En tout cas, pour moi, c'était intense. J'ai passé un moment fort en émotion. J'étais très touchée par cette chorégraphie, par les danseurs et par toute la scénographie qui portait vraiment la chorégraphie. Et je vous conseille fortement ce spectacle. Si vous voulez voir quelque chose de beau et de très bien fait, je vous propose donc d'aller voir Dive qui se joue à la Scala à 16h. Avec ce prochain spectacle, je vous propose de visiter la virilité. Donc le spectacle s'appelle Viril. Il est proposé par la compagnie DTM 9.4. C'est une mise en scène de Marie Mahé. Ça se joue avec Akrem Hamdi, Capucine Gourmelon, Déborah Dozoul, Sophia Armoumi et Justine Raffet. Et ce spectacle se joue au théâtre le 11 à 16h20. Il porte en fait sur la virilité, comme le nom l'indique, viril, entre parenthèses E.S.
4: Il porte sur le rapport à la féminité, à la masculinité et à la virilité qui en fait signifie la force. Bien sûr, donc on voit cinq femmes ou presque sur le plateau qui explorent ces tabous. Il y a Capucine, Garance, Justine, Mégane et Sophia. Elles vont partager beaucoup avec le public, il y a de réels échanges. Le spectacle est vraiment généreux. Ces comédiennes vont partager des anecdotes, vont vraiment communiquer avec le public de manière ouverte. C'est rafraîchissant. Ça fait se poser les questions, ça fait avoir une vraie fraîcheur sur le rapport au genre, à la séduction et aussi aux préconçus qu'il y a dans la société. Et à travers ces témoignages, on peut dire qu'on voit toute la liberté de penser de ces personnes qui sont sur scène et qui nous partagent complètement leur vision des choses. Et c'est beau, la pluralité, c'est beau. On se rend compte que à travers la pluralité, on voit la construction de ces personnes et on comprend mieux où elles se quels mots résonnent pour elles et où elles se situent dans ce qu'elles appellent elles-mêmes de la sémantique de féminité, masculinité ou même virilité. C'est un spectacle que je vous conseille vivement, qui malheureusement est complet. Enfin, heureusement, évidemment, pour les comédiens et pour les personnes qui ont participé à ce spectacle. En tout cas, c'est vraiment un moment incroyable. Et donc, je vous invite à regarder s'il tourne et s'il tourne dans vos villes. Ça s'appelle Viril, entre parenthèses, E.S. Et ça se joue au Théâtre du 11 à 16h20. C'est vraiment génial et j'ai passé un moment vraiment très très très agréable. Donc je vous conseille vivement ce spectacle.
3: Le spectacle Carbone n'est pas dans les remparts d'Avignon, mais à Villeneuve-en-Seine. Il se trouve à Villeneuve-les-Avignons, tout à côté. Pour ce spectacle, on part... non pas dans la plaine où il y a les chapiteaux ou tous les autres théâtres, mais on continue par un petit chemin dans la nuit et on arrive à plusieurs caravanes qui sont posées et dessus des textes. C'est le préambule pour nous mettre en condition pour le spectacle. Donc on lit des jolis textes, une petite animation nous explique quelques informations que je ne vous donnerai pas, je vous laisserai voir. Et on peut ensuite, on part encore plus en pleine nature pour se retrouver sur des petits gradins et là on s'installe. Et là on part sur un spectacle dont la question principale est « C'est quoi être humain ?». Les comédiens et comédiennes vont nous parler du passé, de la préhistoire, des étoiles, des arbres, des animaux, pour essayer de trouver ensemble ce que c'est que d'être humain. Et ce n'est pas juste didactique, la mise en scène est superbe. On est vraiment plongé dans la forêt, les jeux de lumière sont vraiment parfaits. On les voit déambuler, on voit des ombres, des fois c'est fantomatique. C'est quand même, c'est un petit peu flippant. Mais c'est toujours très intéressant, c'est drôle, c'est dynamique, ça pose plein de questions très intéressantes. Comme il dit, c'est une archéologie théâtrale de l'humanité. Voilà, je ne vous en dirai pas plus. C'est une expérience à faire, c'est une expérience à voir et à ressentir. C'est Carbone à 22h à Villeneuve-en-Seine, sur la plaine de l'Abbaye. Je vais vous parler du spectacle Le Club des Complotistes. Bienvenue à l'association de ceux qui savent. Alors, le public et les comédiens sont réunis pour faire entrer un nouveau membre. Nous allons assister à son intronisation, à ses rites de passage et à beaucoup d'autres choses complètement absurdes. Le spectacle joue à fond la carte de l'absurde et du complotisme. Et plus c'est gros, plus ça passe et plus c'est drôle. Les vannes s'enchaînent, les personnages sont hauts en couleur et clairement chacun a son propre délire intérieur. La mise en scène et l'écriture sont soignées. On joue aussi avec la temporalité, puisqu'ils préparent un projet comment dire, foireux, à l'image de cette association. Et voilà, on apprend plein de choses sur le fonctionnement, on apprend des choses sur tout ce qu'il peut y avoir comme complot. Voilà, on apprend. Et évidemment, c'est extrêmement drôle, c'est même pas du second degré, c'est du 15e degré. Et on suit cette bande de losers, on va dire, jusqu'au bout de leur projet. Ouais. On s'amuse beaucoup, on rigole beaucoup, et on apprend vraiment de nouvelles théories. Et c'est tous les jours à 15h à la Marelle des Teinturiers. La nuit du 14, chez Léonie, nous emmène au début des années 1900. La pièce se passe dans une maison close, tenue de main de fer par Léonie. Les habitudes de cette maison close vont commencer à changer quand la jeune Louise va arriver, et puis quand un terrible drame va survenir. Je n'en dirai pas plus sur ce qui se passe, sur l'intrigue, mais sachez que cette pièce, elle est palpitante, elle va à 100 à l'heure. Il y a beaucoup d'émotions, on rit, on est vraiment dans cette vie de maison close avec ses prostituées et leurs conditions en 1900, le regard des hommes sur elles, même entre elles, et la façon dont elles tentent de survivre. Choyées plus ou moins par Léonie, qui fait en sorte qu'elles ne puissent pas partir. Et on découvre leur impuissance dans un système patriarcal très prononcé encore à cette époque, où la morale est très forte. Et les hommes de pouvoir, qu'ils soient religieux ou judiciaires, ont tout pouvoir sur elles. On a beaucoup d'empathie pour ces femmes, chacun ayant son caractère, et on a envie de les aider dans leurs terribles épreuves. Ça se passe au Roi René à 15h10, la nuit du 14, chez Léonie. Il était une fois les langues, c'est un spectacle de Robin Recourt, conteur montpelliérain bien connu. Dans son spectacle, il va nous parler des langues, de la communication universelle, il va nous raconter des histoires drôles, touchantes, et dans différents dialectes et langues, mais toujours de façon à ce qu'on comprenne. Robin joue aussi de divers instruments, ce qui accompagne musicalement ses histoires, et laisse des petits moments de respiration. C'est un spectacle qui nous fait voyager, et pour voyager, rendez-vous tous les jours à 11h20 au Chapeau Rouge Théâtre. Quel est le lien entre Hyacinthe, une figure de la Grèce antique, et Mozart? Bien, c'est cette question. Eh bien, Robin Recourt va y répondre dans son spectacle Hyacinthe et puis Mozart. C'est un spectacle qui va nous parler de la jeunesse de Mozart. Robin Recourt est un célèbre conteur montpelliérain. Et donc il sait raconter des histoires, notamment il nous fait rentrer dans l'intimité de ce tout jeune Mozart déjà surqualifié, déjà petit génie. Robin va nous expliquer pourquoi lui qui préfère raconter des histoires sur la Grèce antique et le sport, s'est soudain pris de passion pour ce jeune Mozart. Et au fur et à mesure du spectacle, eh bien, ce lien entre Hyacinthe et Mozart, eh bien, on va le comprendre. Et vous pourrez répondre à la question: qu'est-ce qui

0: ça peut être plusieurs styles, mais avec toutes ces informations dedans. Donc on prend plaisir à les voir évoluer. C'est extrêmement fluide, c'est extrêmement rapide, efficace. Les personnages sont bien campés, les situations s'enchaînent et on retrouve toutes les anecdotes qui ont été données par le public. Et c'est un petit bonheur de pouvoir voir ça sur scène. Les émotions, les situations, les relations. Ils prennent les anecdotes du public et puis les transforment un petit peu. On ne fait pas exactement ce que dit le public, mais on s'en inspire beaucoup. Et ça donne un spectacle qui a un rythme intense et on ne voit pas l'heure passer. Voilà, donc je ne saurais trop vous conseiller La Vie des Autres, tous les jours à 17h30 à l'Impro Club d'Avignon jusqu'au 14 juillet. Si jamais vous écoutez ce podcast après le 14 juillet, je vous conseille sinon d'aller voir leur spectacle, c'est la troupe Nous c'est les Autres à Toulouse.
1: Je vais vous parler du spectacle Fille d'Ariane. Dans ce spectacle, nous retrouvons une jeune fille prénommée Fleur qui enquête sur ses origines. Elle veut savoir quels sont les secrets et les mystères qui entourent sa naissance. Elle ne sait pas tout et elle va découvrir petit à petit son histoire. Nous sommes entraînés dans ce spectacle par deux comédiens, un homme et une femme, qui nous emmènent à la fois dans le moment présent puis dans des souvenirs pour nous raconter cette histoire. C'est une histoire de famille qui se déroule dans un décor très coloré, gai et modulable. Et on va découvrir petit à petit que ce décor a du sens dans cette histoire et nous aider à comprendre. Et il y a également des moments dansés que j'ai trouvé très agréables puisque la comédienne est également danseuse. Voilà, je vous recommande ce spectacle qui est à l'espace Alia à 12h25. Je vais poursuivre avec le spectacle Lost in Vatican. C'est l'histoire d'une jeune femme prénommée Christine qui a décidé de rentrer dans les ordres. Elle est actuellement en plein deuil et surtout en plein doute parce qu'elle doit confirmer ses vœux dans quelques jours et elle ne sait vraiment plus ce qu'elle doit faire. Et à l'occasion d'un voyage au Vatican, elle va rencontrer des sœurs pas tout à fait comme elle, pas tout à fait comme les autres, plutôt étrange et surtout interpellante. Elle décide de partir avec elle et va apprendre à les connaître. Ces sœurs rebelles sont les sœurs de la perpétuelle indulgence. C'est un mouvement qui est né aux États-Unis à la fin des années 70. C'est un mouvement queer qui lutte contre l'homophobie, prône la tolérance et l'intégration. Elles ont également pour objectif de faire de la prévention contre le sida, puisque ce mouvement prend racine dans les années 80, qui est une période charnière. Elles défendent aussi des valeurs de joie et d'extravagance dans quelque chose de très coloré et festif. Finalement, il s'agit de reprendre les codes religieux, d'un ordre religieux, et de les détourner, d'en faire quelque chose de théâtral, d'amusant et qui a pour but d'interpeller les gens, de se faire également remarquer, pour se faire entendre. C'est également une manière de se moquer un petit peu de la religion qui, toute tolérante qu'elle est censée être, est aussi excluante pour certaines catégories de la population. Théâtraliser la religion, c'est aussi une manière de rappeler que l'intégration n'est pas une option, mais un devoir. Dans un monde où nous sommes tous différents et on a tous le droit d'être qui on est et de croire à ce qu'on veut. Et ce spectacle va nous le rappeler avec beaucoup de force, de douceur, de tendresse, beaucoup d'humour, énormément d'humour dans ce spectacle, avec des comédiens et des comédiennes qui sont très drôles, touchants, qui donnent envie d'être avec eux, qui vont dans le public d'ailleurs. Et le spectacle est aussi appuyé par un témoignage qui est le fil conducteur du spectacle, un témoignage donc d'une sœur de la perpétuelle indulgence qui raconte son parcours. J'ai trouvé ce spectacle vraiment touchant, intéressant, juste, et je vous le conseille très vivement. Voilà, c'est à la Manufacture L'Extra, donc c'est la nouvelle salle qui est en extramuros juste à côté du tribunal. Et c'est à 13h25, ça vous donnera l'occasion de découvrir cette très belle salle de la

0: Manufacture Extra. Et maintenant, parlons du spectacle Juste Irena. Et je vous le dis tout de suite, c'est un des plus gros coups de cœur de ce festival jusqu'à présent. Ce spectacle se passe durant la Deuxième Guerre mondiale et est librement inspiré de la vie et de l'histoire d'Irena Sendler, qui est une Polonaise, qui a pu entrer et travailler dans le ghetto de Varsovie. Le sujet, je vous le dis tout de suite, est terrible, triste et réel. Mais c'est un sujet qui est important et il y a tout un travail autour de mise en scène et de décor qui est fantastique. Donc, dans cette histoire, en fait, on va apprendre qu'Irena, elle a été une juste, c'est-à-dire qu'elle a protégé les Juifs et qu'elle a pu sauver 2500 enfants juifs de la déportation en les sortant clandestinement du ghetto. Donc ça va nous parler de cette histoire-là. Et en fait, des quatre comédiennes au plateau qui sont absolument parfaites vont passer du temps du passé, donc dans le ghetto, à un temps du présent, enfin qui n'est pas tout à fait du présent, on va dire qu'on est plutôt au début des années 2000, qui est un temps plus contemporain, où on a des jeunes lycéennes aux États-Unis qui cherchent à retrouver des enfants sauvés par Irena, donc qui sont devenus donc tout à fait des vieilles personnes également. Et en fait, autant les comédiennes sont humaines dans le temps du passé, autant dans ce temps contemporain, elles font tout un travail avec des marionnettes à taille humaine, puisque les jeunes filles lycéennes sont des marionnettes. Elles interagissent en tant que marionnettes. On retrouve également des marionnettes dans le passé, au moment du ghetto, pour parler des nazis qui sont animalisés, puisque ce sont des immenses loups. Le décor est parfait, ça bouge dans tous les sens, il y a des détails, c'est intelligent, et puis elle joue formidablement bien, et puis elle passe vraiment de cette période du passé en étant humaine à ces marionnettes où elles ont dû mettre des habits pour se cacher à l'arrière des marionnettes. Ça demande une précision dans tous les déplacements qui m'a vraiment stupéfaite et époustouflée. Donc, pour tout ça, pour cette histoire qui est terrible et essentielle à raconter, et pour tout ce décor, cette précision, cette justesse, allez voir ce spectacle, s'il vous plaît. Puis je vais laisser Stéphanie continuer parce que je crois qu'elle a eu aussi un très gros coup de cœur.
1: Pour ajouter quelques éléments par rapport à ce que vient de dire Issa, j'ai trouvé que le spectacle, au-delà d'être magnifique, hein, avec une mise en scène qui est impeccable, où on a des jeux de marionnettes incroyables, des jeux de comédiens incroyables, et bien sûr une histoire qui est très très bien traitée et historiquement vraie en plus, donc ça ajoute évidemment beaucoup. Au-delà même de toute cette mise en scène, le sujet est vraiment très important et je pense très d'actualité. La place du juste dans la société, la fraternité, la sororité et l'importance, l'humanité en fait, hein, d'être présent et d'être humain avec les personnes qui sont le plus dans le besoin et dans la difficulté. Là, on parle en plus de tragédie sociale qui est vraiment horrible. Et au-delà du devoir de mémoire qui me semble très important, d'autant plus actuellement, je trouve que c'est très beau de recentrer du coup l'humanité qu'il y a eu, malgré toutes les choses qui ont été horribles, le fait qu'il y ait encore des personnes qui étaient là et qui étaient humaines et qui ont été capables de voir en l'autre, non pas les différences, mais l'humanité commune. Voilà, ça me tenait à cœur de dire aussi que c'est un sujet qui est important et que nous devrions tous travailler un petit peu plus actuellement.
0: J'ai vu le spectacle La Liseuse du 6h27. Ce spectacle est évidemment inspiré du livre Le Liseur du 6h27. Si vous l'avez lu, vous allez retrouver le livre à l'intérieur du spectacle. Mais il ne s'agit pas d'un homme dans l'histoire que j'ai vu, il s'agit d'une femme, puisque c'est interprété par Betty Pélissou, qui est une comédienne qu'on adore et qu'on suit depuis longtemps. Et c'est un seul en scène, donc avec l'histoire de ce personnage qui est nommé Guylaine et qui va lutter comme elle le peut pour faire survivre les mots, alors qu'elle-même fait un travail où elle détruit des œuvres de littérature. Elle veut sauver les mots, elle veut les dire, et tous les jours, elle va les dire dans le RER, et elle va les dire à d'autres occasions, et elle va remplir comme ça son monde, qui est un peu un monde de solitude, par des mots de la littérature. Et on va retrouver une galerie de personnages qui sont toujours interprétés par Betty Pélissou, qui sont aussi hauts en couleur et très attachants. On va découvrir une histoire, plusieurs histoires dans cette histoire avec ces différents personnages. J'ai beaucoup aimé la mise en scène, le jeu évidemment, mais la mise en scène. J'ai beaucoup aimé ce spectacle parce que c'est un livre que j'ai lu et que j'ai aimé. Et parfois on est déçu quand on va voir un livre qu'on a beaucoup aimé au théâtre. Là, c'est pas du tout le cas. J'ai redécouvert des passages, j'ai ri, j'ai été touchée. Et puis je salue la performance de la comédienne qui nous emmène pendant plus d'une heure dans ce chemin de mots avec précision et justesse, tambour battant, jusqu'au bout du spectacle, à un rythme effréné. Voilà, je vous conseille, donc c'était La Liseuse du 6h27, c'est au coin de la Lune à 16h. Retournons maintenant en enfance avec le spectacle Comme tout le monde, qui est présenté à la Cour du Spectateur. Petite parenthèse, si vous cherchez des spectacles jeune public, la Cour du Spectateur, c'est tout indiqué, et également le Totem. Après, on en trouve dans tous les théâtres, je le redis toujours, mais il y a quand même deux lieux emblématiques que sont la Cour du Spectateur et le Totem. Voilà, donc à la Cour du Spectateur, vous allez retrouver le spectacle Comme tout le monde. De la compagnie du groupe maritime de théâtre. C'est une compagnie qu'on suit, puisqu'on avait déjà vu Bonne pêche, mauvaise pioche et Les pieds dans l'eau, qui étaient deux excellents spectacles. Et là, on retrouve dans ce spectacle l'histoire, c'est l'histoire d'une petite maison qui est une roulotte, donc, qui s'appelle Roulotte, qui va parcourir le monde et qui aimerait bien s'installer dans un village. Mais elle va être rejetée par les maisons parce que elle est différente. Déjà, elle est très colorée, elle a des roues, il n'y a rien qui va. Et donc, Roulotte, pour se faire accepter, elle va faire beaucoup d'efforts pour changer, être différente. Et puis finalement, à la fin, elle se dit qu'elle ne sera jamais acceptée, que finalement, sa différence, elle n'est pas si mal. Et qu'elle va reparcourir le monde et qu'elle est ce qu'elle est. Donc voilà, une petite morale tout à fait mignonne et sympathique. Mais ce qui est le plus intéressant dans ce spectacle, c'est le décor, en fait, à chaque fois. C'est la même mécanique que pour les deux autres spectacles qu'on avait adorés, c'est-à-dire un décor en papier, en carton, un décor à tiroir qui se déplace, qui va sur des fils, qui monte, qui redescend, plein de petits détails, en fait, pour faire évoluer le décor et faire vivre l'histoire aux enfants. En fait, on vit le spectacle à travers le décor qui est mobilisé par la comédienne. Donc finalement, le comédien principal de l'histoire, c'est le décor. Et toutes ces petites astuces, tout ce qui va se passer dans ce décor, c'est extrêmement intéressant à la fois pour les enfants qui sont émerveillés, mais aussi pour les adultes que nous sommes, qui restons quand même de grands enfants, il faut le dire. Donc c'est à la Cour du Spectateur et c'est à 10h10. Je vous présente le spectacle Suzanne. C'est un spectacle étonnant et drôle. Deux personnages vont se retrouver ensemble le temps d'une soirée. On a un homme et une femme. Au début de l'histoire, on a un réalisateur. On parle de ses projets passés et de ses projets à venir. Et également son assistante qui va lui répondre avec beaucoup d'insolence et d'humour. Très vite, l'histoire bascule dans plusieurs univers différents. Je ne peux pas vous en dire plus parce que je trahirais le secret de ce spectacle, les secrets de ce spectacle. Mais on est emmené en tant que spectateur dans divers endroits. On est malmené parce que je pense qu'on est tous un peu pareil. Quand on voit un spectacle, on est déjà un petit peu à anticiper la suite. Et là, à chaque fois qu'on anticipe quelque chose, on se sent déboussolé et perdu. On est entretenu dans ce flou jusqu'au bout du spectacle. Et on sort de là un peu bouleversé à la fois par l'histoire, parce qu'elle est bouleversante, mais bouleversé aussi parce que on nous a tellement mené en bateau dans ce spectacle qu'à un moment on s'est un peu perdu et on a lâché et on s'est laissé entraîner dans l'histoire. Il y a eu beaucoup de rires dans la salle et je pense que ce spectacle vaut la peine d'être vu. Il s'appelle donc Suzanne, c'est au 11 à 22h10. Oyez, oyez, j'inaugure une catégorie que j'appellerai « Si tu es fan, tu peux aller voir ». Si tu es fan de Raphaël Calandro, que tu avais vu peut-être dans l'interprétation, mais surtout que tu as entendu dans le texte et dans les chansons du Malade Imaginaire en La Majeure, que nous avions adoré, rappelle-toi, eh bien tu peux aller voir une censure sachant chanter, je l'ai bien dit, qui est au Barrick à 16h50, donc on nous parle des chansons qui sont censurées, de l'importance de la liberté d'expression finalement. Il y a des moments chantés qui sont vraiment très agréables entre les deux chanteurs comédiens. Et puis sinon, vous pouvez tout à fait aller voir ou retourner voir Le Malade Imaginaire en La Majeure qui se joue en soirée à Essaillon. Et puis si vous êtes fan de Liv Stromquist, je l'adore et j'espère que je dis bien son nom parce que j'en suis pas certaine, vous retrouverez le spectacle Une Rose Plus Rouge à la Manufacture à 11h05, librement inspiré du livre La Rose La Plus Rouge S'épanouit, évidemment. Voilà, donc il est question d'histoire d'amour, de rencontres, de la difficulté du temps actuel à justement se rencontrer et tisser des liens amoureux. Voilà, avec deux comédiennes pleines d'énergie et également une musicienne. Voilà, et puis dans tous les cas, si vous êtes fan de théâtre, allez au théâtre. Parce que quoi que vous alliez voir, le théâtre, c'est la vie. On m'a recommandé le spectacle La Caravane des Muchettes. C'est un spectacle jeune public qui cette fois-ci se déroule au Totem. C'est le deuxième lieu dont je vous avais parlé qui est dédié uniquement au spectacle de jeunesse. Ce spectacle nous invite dans un univers unique et magique qui va mettre les enfants en immersion à l'intérieur du spectacle. En effet, on est invité par Veda qui vit dans une caravane. Donc tous les spectateurs vont être installés très confortablement dans cette toute petite caravane. Et Veda va nous raconter son histoire et l'histoire des habitants de sa caravane qui s'appelle des Muchettes et qui se cachent à l'intérieur de sa caravane. Alors évidemment, là on n'a que leurs traces parce qu'on est en journée et qu'elles dorment. Mais durant la nuit, les Muchettes sortent de leur cachette et font toutes sortes de choses dans cette caravane et donc on va découvrir leur univers à travers les tiroirs, les placards, tous les petits éléments qu'elles ont installés, puis elles adorent dessiner. Donc on retrouve des traces des Muchettes, des traces de leurs aventures nocturnes. Et Veda va nous raconter plusieurs contes sur les Muchettes, plusieurs histoires, en l'occurrence trois, et on voyage dans ce monde minuscule et magique. Je vous invite vivement à aller voir ce spectacle qui est à la fois bien écrit, extrêmement bien joué et immersif. On est complètement dans le monde de Veda, dans cet imaginaire et on y croit. On peut aussi remercier la comédienne et puis l'équipe pour leur accueil formidable, j'ai trouvé, dans cet univers puisqu'on est vraiment chouchouté et intégré à l'univers avec une grande délicatesse. Donc voilà, je vous recommande ce spectacle, c'est au Totem, et c'est donc deux séances par jour, une à 11h20 et une autre à 16h20. Dans la
2: la catégorie humour, je vous propose le spectacle du roi borgne qui s'appelle « La vie ou la mort ». Petit hommage à Shakespeare, évidemment. « To be or not to be ». Et oui, je la fais même en anglais. Il se joue au Train Bleu à 22h. C'est un seul en scène. Enfin, seul, on ne sait pas. C'est seul avec sa guitare et avec toute l'étendue de son libre arbitre. Parce que comme il le promet dans le début de son spectacle, on a une chose dans la vie, c'est le libre arbitre, et il va l'utiliser pendant le spectacle. C'est vraiment un spectacle frais, intelligent. Il parle des problèmes de société, comment on réagit à l'éco-anxiété, comment on réagit à l'anxiété sociale. Et en fait, il le fait d'une manière très subtile. C'est-à-dire que ces thèmes sont abordés, évidemment, on se pose la question avec lui, mais il apporte beaucoup de fraîcheur. On a l'impression d'être dans l'arbre de pensée de quelqu'un, et en fait, il nous balance d'une branche à l'autre avec beaucoup de volupté. En tout cas, en tant que spectateur, on passe un très bon moment. On rigole parce que les moments sont vraiment généreux. Et c'est intelligent, c'est vraiment très bien fait. Le spectacle est fluide et vraiment appréciable. Moi, je le recommande vivement. Je ne suis pas toujours convaincue par le stand-up, c'est quelque chose qui est difficile pour moi, mais j'y ai passé un moment incroyable. Et donc, pour toutes les personnes qui veulent aller voir un petit peu pas de légèreté, on ne peut pas dire que c'est léger. C'est traité avec légèreté, mais c'est des sujets qui sont quand même profonds. Donc, allez voir un spectacle qui mêle de la musique de très haute qualité. Le roi borgne est quand même un très très bon musicien et un très bon chanteur. Bon, peu de personnes vont le rappeler, mais il a gagné la Nouvelle Star. Est-ce que ça compte? Je ne sais pas. En tout cas, il chante très bien. Et il accompagne donc tout son spectacle de rire, mais aussi de musique de très bonne qualité. On vous recommande. J'étais accompagnée. On a adoré ce spectacle. Et donc, je vous le dis, c'est un coup de cœur, voilà. Allez voir Le Roi Borgne, La Vie ou la Mort. Ça se joue à 22h au Théâtre du Train Bleu. Et de manière générale, je vous conseille vivement d'écouter Le Roi Borgne. C'est très, très, très chouette. Le prochain spectacle que je vous propose s'appelle « Pour l'expansion des possibles dans ma sexualité ». L'acronyme qui est utilisé, c'est PEPS, et c'est donc le club PEPS. Ça se joue au Théâtre des Dons, dans la salle du Jardin, à 18h30. Et c'est, comme le nom l'indique, le club PEPS, donc très dynamique. On voit un duo de femmes musiciennes qui viennent sur scène, qui sont pétillantes, et qui vont nous proposer l'une avec son accordéon, l'autre avec ses danses improbables, et des harmonies vraiment très sympas. Elles vont nous proposer de remettre en question nos pratiques sexuelles, de remettre en question le consentement, de discuter de plein de choses, comme le nom l'indique, l'expansion des possibles, et le titre n'est pas menteur, c'est une promesse qui est respectée. On va donc discuter de sexualité pendant une heure en musique, et on va passer un très bon moment avec ces deux musiciennes qui sont quand même super dynamiques et très agréables. Et moi, j'ai vraiment passé un super moment, je vous le recommande. Si vous voulez une petite bulle d'air de peps et de dynamisme et de bonne humeur, je vous invite d'aller à 18h30 au Théâtre des Dons, à la salle du Jardin, pour suivre le club peps.

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Bonsoir Radio Campus Montpellier. Nous sommes Minus. On va parler de choses joyeuses aujourd'hui, comme de la mort et de nihilisme. Et voilà, notre prochain morceau est notre tube de l'été. Il parle de crise d'angoisse. Il s'appelle Stress Stress. Merci.

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1: Oh là là, Radio Campus. Je suis en train de stresser parce qu'en fait, c'est la troisième fois qu'on vient ici et en fait, je suis bloqué dans la radio, je crois. J'arrive pas à sortir, je suis bloqué dans la radio.
2: Ne t'inquiète pas, Miriam, on est tous bloqués dans une radio géante.
1: Ok.
2: Mais on va pouvoir stresser ensemble. 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
2: 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Oui, c'est parti.

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4: Et bonjour à toutes et à tous, vous êtes sur l'émission de 303 BPM. Moi c'est Thibaut, je suis avec Julien.
5: Salut tout le monde.
4: Cette semaine nous avons encore perdu Olivier. On espère qu'il saura retrouver son chemin rapidement.
5: On garde espoir.
4: Olivier, tu nous manques. Bah écoute, on va commencer avec le premier morceau.
5: Ouais, j'ai décidé aujourd'hui de commencer en douceur. On va commencer avec...
4: J'arrive pas à savoir si c'est vrai.
5: Si, cette fois c'est vrai. On va commencer avec un morceau de peut-être Mike Moraski. On ne sait pas, mais je reviendrai dessus après la vidéo. C'est une musique qui a été réalisée pour le jeu Deadlock. Et ouais. Donc c'est le main menu theme.

0: de Mike Moraski, plus ou moins, c'est ça, tu m'as dit ?
1: Ouais, en fait, j'ai fait mes recherches, mais vu que le jeu est en cours de développement, on sait. Enfin, Valve, l'éditeur du jeu, du coup, n'a toujours pas communiqué qui a composé toutes les musiques du jeu. Et donc, la communauté suppose que ça serait Mike Moraski, parce que c'est celui qui a composé les autres jeux de Valve, du genre Portal, Half-Life, et presque tous les autres, quoi. Mais. Les gens se contredisent un peu dans les forums, ouais. Donc...
0: Le mystère plane encore.
1: Ouais.
0: Ok, c'est cool.
1: Du coup, ça m'intrigue encore plus, parce que vraiment, il a donné énormément de caractère au jeu. J'ai écouté toutes les musiques de n'importe quoi. Tu peux trouver des espèces de box un peu rétro, comment on appelle ça ? Ouais, les espèces de vieilles machines à argent, quoi, avec un petit générique.
0: Les
1: jukebox. Ouais, les jukebox. Et tu trouves ça, il a fait des petites musiques qui sont super groovy dans plein de styles différents, tout en gardant toujours une esthétique très jazzy, très vintage, avec ouais, du grain, de la disto.
0: C'est marrant parce qu'il y a un côté années 20-30
1: ouais.
0: Qui est pas du tout retranscrit, mais qui est là en fond, tu sais,
1: ouais,
0: sur
1: ouais,
0: la musique.
1: Ouais.
0: Enfin, je sais pas, hein, mais...
1: Ouais,
0: c'est l'impression que j'ai, moi.
1: Ouais, j'ai l'impression que c'est la façon aussi dont est traité le son... dont est traité le master, enfin, j'ai l'impression que tout grésille un petit peu, enfin, tout est vrombissant.
0: Ouais, ouais, bah c'est assez gras dans les mids, ouais. Et enfin, moi, ça m'a aussi beaucoup fait penser un peu à tout ce qui est GoldenEye, James Bond et
1: ouais,
0: compagnie.
1: Ouais, moi j'adore.
0: Avec le petit sax et tout, là.
1: Pour moi, je suis beaucoup, enfin, je suis vraiment fan de l'époque, de la composition qu'on faisait dans les vieux James Bond, plus qu'aujourd'hui où on se contente plus de plaquer quatre accords avec une voix. Et...
0: Ben c'est une question intéressante justement sur la musique de film qui a beaucoup évolué. Là où avant on avait vraiment des thèmes musicaux très marqués, très mélodiques, très
1: harmoniques.
0: Ouais, très harmoniques quoi. Aujourd'hui, on est plus sur de la texture. C'est un peu la scission entre John Williams et Hans Zimmer, quoi, tu vois, j'ai envie de
1: ouais,
0: dire, les,
1: oui,
0: deux,
1: oui.
0: Les deux.
1: Oui, complètement. Ouais. Bah, moi, je suis beaucoup plus fan de John Williams.
0: J'aime les deux.
1: Hans Zimmer, j'aime bien ce qu'il fait. C'est un grand compositeur, mais ça me touchera jamais autant que... C'est la même chose, en fait, que les musiques des vieux James Bond avec, par exemple, Skyfall d'Adele. C'est une belle musique, Skyfall, mais ça me touchera jamais autant que ces petits trucs groovy qu'il faisait avec toutes ces surprises dans la musique qu'il savait faire avant. Enfin, ils savent toujours le faire. Mais
0: ouais,
1: je pense que c'est juste.
0: Différemment,
1: c'est
0: ouais.
1: Juste pas choisi par. Je sais pas moi, c'est le directeur artistique ou.
0: Ouais, mais c'est vrai que c'est marrant quand tu revois des vieux films, au pif Star Wars, tu vois, et que t'as une scène d'action et qu'il y a des mélodies de partout.
1: Ah ouais.
0: On a perdu l'habitude en fait.
1: Ah ouais,
0: et j'aime bien justement. Quand il y a des films récents qui essaient justement de reprendre un peu cette idée, de remettre de la mélodie.
1: En fait, j'ai l'impression qu'on a cassé les codes, c'est bien, mais là, on l'a tellement fait qu'on a... On dirait qu'on a essayé d'oublier certains codes, alors que de temps en temps, c'est sympa de...
0: Ouais, après, d'une façon très pragmatique, et en tant que sound designer, moi, ça m'a beaucoup arrangé. Quand il y a beaucoup de mélodies, c'est la merde. Hein.
1: Ouais.
0: On va pas se mentir. Il y a plein d'affixes que tu dois réfléchir de façon à les intégrer dans la musique, mais t'as peut-être pas encore reçu la musique quand t'es en train de travailler sur le truc, tu sais pas.
1: Ouais, mais en vrai, si tu le regardes sous un autre angle, ce que faisait John Williams par exemple dans Star Wars, toutes les trompettes qu'il place, c'est du sound design.
0: C'est du FX, ouais.
1: Parce qu'en fait, il va les placer sur des tirs de canon, et en fait, y a du coup, ça retire du travail au sound designer parce que
0: ouais.
1: Bah, ces emplacements sont déjà pris par des notes de trompette et.
0: Ouais, après, là aujourd'hui, c'est vrai que c'est pas du tout vers ça qu'on va, mais j'aimerais bien voir plus justement de choses qui reprennent la musique comme étant vraiment un élément musical image pour de vrai, quoi.
1: Et j'ai l'impression que ça vient du fait qu'on savait. Non, enfin, toute la technique nous a permis de représenter n'importe quel son, de n'importe quelle manière, alors qu'avant. Je pense que quand on savait pas faire, je sais pas, certains sons, c'était plus facile de mettre une petite trompette à la place et de signifier l'intensité avec un instrument plutôt que d'aller vers, je sais pas moi, t'ouvres n'importe quel logiciel pour faire un son de blaster.
0: Ouais, y a un peu de ça. J'animais d'ailleurs un atelier pour les lycéens où j'expliquais un peu l'histoire du son au cinéma. Et pendant longtemps, effectivement, le seul son que tu avais au cinéma, c'était la musique. Donc on accompagnait vraiment le bruitage avec. Et surtout, on avait des machines à bruit, genre pour faire du tonnerre avec
1: ouais.
0: des, avec des plaques de métal qui, que tu condoles et des ressorts et tout ça. C'était rigolo. Bref, belle digression. Mais sinon, je reviens dessus parce que c'est un sujet qui m'intéresse. Je pense qu'un des gros problèmes aussi qu'il y a aujourd'hui avec, avec la musique à l'image, c'est les bandes-son provisoires où beaucoup de DA vont envoyer une bande-son provisoire, tu vois. Mais ils sont tellement habitués pendant le montage, ils ont tellement monté dessus que limite, tu dois refaire un peu tout le temps la même musique.
1: Ah oui, oui. Ouais, ben,
0: et c'est chiant, quoi.
1: J'aurais pas compris ça avant d'avoir fait du son à l'image, avant d'avoir bossé avec d'autres artistes et d'avoir dû un peu imposer ma vision à des moments. Mais maintenant, je comprends complètement, en fait.
0: Ah ouais, c'est infernal, hein.
1: En fait, il faut faire extrêmement attention à ce que tu leur donnes, parce que s'ils l'aiment trop et que toi, avec ta vision, bah, du coup, t'as plus de technique en termes de son, tu sais ce qui est... Enfin, pas tout le temps, mais la plupart du temps, tu sais ce qui est mieux pour le film. Mais toi, tu peux avoir envie de faire mieux pour le film et... En vrai, factuellement, ta décision est bonne, mais eux, oui, ils sont tombés amoureux de cette track et c'est fini, en fait.
0: Ouais.
1: Et donc...
0: Pourquoi pas, après. Mais, d'ailleurs, si le sujet t'intéresse et s'il intéresse les personnes qui nous écoutent, avec Fastlane, on organise des espèces de masterclass sur des sujets divers et variés. Et le mois dernier, nous avions accueilli Christophe Herral, qui est compositeur chez Ubisoft. Et qui a pas mal parlé de cette histoire de versions et de choses que le réel va aimer, que tu vas pas aimer, que t'es coincé dedans, qui pourrait ajouter un peu à cette discussion sans qu'on digresse. Ah ben je te conseille, je t'enverrai un lien. C'est sur YouTube, Fastlane, ça s'appelle les MAUG, M-A-U-G. Bref, on va envoyer la suite, oui. J'ai parlé, avec un morceau qui n'a rien à voir. De D. Jones et Eprom qui s'appelle Break of Dawn.

0: Et c'était Break of Dawn de Jijon Eprom.
1: Ouais, voilà.
0: Très. Je me suis fait une réflexion pendant la musique. C'est que j'ai l'impression, la façon dont c'est mixé, j'ai l'impression qu'il y avait deux discussions. Ça me rappelle la discussion qu'on a eue l'autre fois, mais j'ai l'impression qu'il y avait tout ce qui est percussion plus voix qui était super forte au centre. Je l'entendais très présent et j'ai l'impression que au fond, t'avais. Tout ce qui est le sub, tout, c'était très discret, quoi.
1: Ouais, après je pense que c'est aussi une question de système son. Ouais. Parce que le sub, à mon avis, le sub,
0: je retire ce que j'ai dit, le sub, j'ai trouvé costaud, je suis entièrement d'accord. Mais j'ai l'impression qu'il y avait. J'ai trouvé une partie pas assez forte, en fait, dans le mix.
1: Ok. C'est marrant, moi je trouve qu'il y a tout qui est devant. J'ai vraiment l'impression que tout est fort, quoi.
0: Ah ouais, il y a des pads que je trouvais vraiment...
1: Ah ouais, peut-être les pads, ouais.
0: Oui, mais c'est ça, au final, que t'appelles tout est devant, tout est... Enfin, moi, ce que j'appelle...
1: Ouais, tous les trucs principaux sont devant, et c'est vrai que derrière, il y a un
0: fond. Je trouvais trop fort par rapport à certains qui auraient eu le mérite d'être plus devant.
1: Ouais. Non, c'est intéressant. C'est les mystères du mix. Qu'est-ce qui choisit quand pour mettre en avant... C'est un vrai choix en vrai, hein, qu'il faut se poser la question à chaque fois. Moi, des fois, c'est un peu un truc qui me torture quand je fais des morceaux. Je me dis, ah, qu'est-ce que j'ai envie de mettre en avant, tu vois, dans ce moment-là. Si t'as fait des trucs un peu trop compliqués.
0: Moi, je me rends compte, j'y pensais énormément quand j'ai commencé le son. J'y pense plus du tout maintenant.
1: Ouais, alors, dans la rectification, c'est quand je fais les mix de gens qu'on m'envoie.
0: Ah oui, ah d'accord, ok.
1: Pardon. Oui, moi quand je fais mes morceaux, en fait, je sais déjà ce qui va être devant et ce qui va être derrière, tu vois. Parce
0: c'est pas les mêmes.
1: Pardon, excuse-moi. Ouais.
0: Je vois totalement alors.
1: Et des fois, je suis là, je me dis, putain, c'est quoi l'élément principal en fait là, tu vois.
0: Eh oui, parce qu'en fait, ce qui est très compliqué, j'imagine, parce que moi je m'ai mixé pour d'autres gens. Et franchement, ça me donne pas trop envie parce que.
1: C'est trop bien.
0: Moi, je me dirais, pourquoi il a choisi ce preset par exemple. Parce que moi, quand je choisis mes synthés. Il y en a un, je me dis, ah, il va clairement pas avec celui-là. Je vais même pas essayer de les unir, en fait. Je sais qu'ils sont pas potes.
1: Ouais, des fois, c'est dur.
0: Tu les entends tous les deux, ils discutent mal, et je me dis, non, je vais aller en trouver un autre. Lui, ils s'entendront jamais ensemble. Mais je m'imagine, si t'as un client, il peut très bien t'envoyer un truc où lui, il pense que c'est deux synthés, et c'est les meilleurs amis du monde, et qu'il faut absolument les unir.
1: Ça arrive souvent.
0: Et toi, tu dois passer un bon moment.
1: Soit tu lui expliques, écoute... Les deux, ils sont pas poteaux, là, ils sont en train de se taper sur la gueule. Ou alors, tu expliques... Enfin, moi, ce que j'aime faire, parce que j'explique beaucoup ce que je fais et pourquoi je fais mes choix quand je mixe, parce que je trouve que c'est intéressant pour la personne qui compose d'avoir des billes pour la suite. J'explique pourquoi j'ai un problème, quelles sont les solutions. Donc, la première solution, ça va toujours être il faut en choisir un des deux. Soit refaire un des deux, soit... mettre les deux en même temps, mais ce sera pas mieux que ce
0: qu'on va perdre quelque chose dans la bataille. Voilà.
1: Alors que tu peux faire des appels réponses, il y a plein de solutions. C'est des problèmes d'arrangement, c'est pas des problèmes de mixage. Tu peux pas de toute façon faire ressortir deux choses qui se battent sur un truc, qui sont le même espace fréquentiel, qui sont pas complémentaires et qui en plus vont pas matcher sur l'esthétique. Quoi, tu vois.
0: Et moi, ce que je fais très souvent dans mes tracks, c'est un peu le cheat code que je peux donner pour n'importe qui veut faire des sons avec beaucoup de synthés différents, c'est que je coupe le son en fait. C'est-à-dire que sur des notes où il y a deux synthés qui se mélangent pas, il y en a un, je le coupe.
1: Ouais, tu fais de l'appel réponse.
0: Et du coup, je fais des on-off sur toutes mes pistes en permanence. C'est pour ça que mes sons, ils ont l'air très rythmiques, déstructurés, avec énormément de matière, mais au final, ça fait pas un gros brouhaha... inécoutable, c'est parce que juste je coupe le son quand il y en a trois en même temps.
1: Bah ouais.
0: Et c'est ce qu'on. Je reviens à ce qu'on disait, c'est à un moment il faut faire un choix.
1: Ouais, il faut faire un choix et il peut être radical. Hein. Vraiment, il peut être très radical. Il y a des sessions de mixage, des fois, si t'écoutes des trucs en solo, tu dis c'est quoi cette horreur ? Et mis dans le contexte, ça prend tout son sens en fait, parce que la place elle est prise pour autre chose quoi.
0: Complet.
1: Voilà.
0: Complet, complet.
1: C'était le petit moment mixage.
0: Mais on va enchaîner avec un son de Loz, Addiction.

0: et c'était Lose Addiction et c'était très électro-trash 2001.
1: Ouais, c'est pas un artiste très connu. Je l'ai découvert sur SoundCloud, j'étais tombé là-dessus parce que je cherchais des musiques à faire avant, enfin des musiques pour remplir mon DJ set avant une soirée. Et je suis tombé sur lui et j'ai écouté ses remixes. Il m'a beaucoup rappelé ce que je faisais et je pense que c'est pour ça aussi que j'ai aimé. Tu sens que pour moi il y a deux types d'artistes, il y a ceux qui arrivent avec un plan tête et ceux qui vraiment ils ont pas de plan tête, il faut juste qu'ils entendent un son et ils improvisent. Et moi je bosse comme ça et lui je pense que c'est pareil, t'entends sa track, part dans tous les sens, tu sens que ça vient, c'est venu à la volée comme ça, il a écouté son sample en boucle, il s'est dit oh ouais je vais répéter ça. Ouais. Et du coup elle part un peu dans tous les sens cette track, mais j'aime beaucoup ces, tous ces petits contretemps très... très justice là avec des, ouais. Des petits morceaux de sample
0: avec des trucs très funky ouais, ouais. Par-dessus.
1: J'aime beaucoup, j'en fais pas assez dans mes sons. Ça rend pas justice à ce que.
0: Ouais, je serais curieux de voir à quoi ça ressemblerait des trucs plus funky dans tes morceaux à toi, tiens.
1: Mais j'en fais récemment. Récemment, j'ai fait des tracks très. J'ai fait une track que j'aime beaucoup et ça faisait longtemps que ça m'était pas arrivé. J'ai passé des. Ouais, pas des heures, mais. Et des fois je me levais le matin, j'écoutais la track genre 3-4 fois d'affilée en fumant une clope. Juste je passais un super moment quoi, je me disais ouais. Et en fait ce que j'aimais beaucoup dans cette track c'est qu'elle est très funky, très groovy. J'ai fait une rythmique un peu à la Michael Jackson avec des vieilles percussions qui rebondissent bien et avec un rythme en 3 temps du coup tout est décalé donc
0: ouais t'es un 3-4
1: le clap il tape tout seul, il tape pas sur un kick. Et j'ai fait un... Ouais, ça crée vraiment une ambiance. Je me suis dit, ouais, quand tu... Ça change totalement de ce que je fais d'habitude. Et j'aime bien donner... Parce que je fais beaucoup d'électro qui tapent. Parce que je sais que les gens aiment ça. Moi, j'aime ça.
0: Ouais.
1: Et j'aime bien leur faire plaisir aussi. Mais de temps en temps, ouais, je me fais une petite track comme ça. Et...
0: Ben, de toute façon, c'est une discussion qu'on a déjà eu beaucoup en off, toi et moi, sur ce sujet-là. Mais ça peut être intéressant de l'avoir maintenant sur l'antenne. Est-ce qu'on doit faire des tracks pour nous ou des tracks pour notre public?
1: Ouais.
0: Est-ce que c'est vrai que des fois on...
1: Ça te
0: on... Vas-y.
1: En vrai, j'ai beaucoup réfléchi à la question, désolé, je te coupe, mais parce que sur autant, je vais... j'arriverai pas à aussi bien formuler. Mais moi, je pense que ça dépend de ta personnalité. Et ça dépend de tes raisons pour lesquelles tu fais des tracks. Moi, je suis quelqu'un qui marche, j'ai besoin de faire plaisir. Et en fait, moi, ça me fait vraiment plaisir de voir des gens qui m'envoient des messages qui me disent « Mec, quand en fait, je pense à eux, je pense à mes potes qui aiment la musique que je fais, quand je la fais, c'est moteur pour moi. » Mais si, par exemple, ton moteur, c'est « J'ai envie d'être connu, j'ai envie de percer, j'ai envie de générer de l'argent, donc je vais faire la musique qui est en train dans ce moment, c'est ça, donc je fais ça. » Là, c'est un très mauvais moteur, par exemple. Pourtant, ouais, c'est pour les gens, tu vois, tu fais avec le regard des autres,
0: mais pas
1: c'est
0: avec la même,
1: complètement
0: dynamique,
1: inversé, ouais.
0: Ouais, moi je peux. Enfin, ben, c'est vrai parce que moi je fais des fois des musiques pour mon audience parce que les gens, je vois ce qu'ils aiment dans ce que je fais et ça fait plaisir de se dire. Enfin, j'ai reçu des messages des fois de personnes qui me disent ouais, ça fait 2 ans que j'écoute ta musique tous les matins, elle m'aide à me réveiller. Je me dis waouh, qu'est-ce qui s'est passé quoi, tu vois.
1: Ah non, mais c'est.
0: Donc t'as envie de continuer à produire un truc comme ça, mais t'as aussi envie de continuer à explorer toi là où t'en es musicalement. Et j'essaie de trouver un peu cet équilibre entre faire des morceaux vraiment que pour moi de façon extrêmement égoïste, comme je l'ai fait pendant à peu près toute ma discographie, et des morceaux un petit peu plus pensés pour les autres, mais quand même toujours aussi pour moi. Parce que moi, dans l'idée, tu vois, si je sors un morceau qui a son père qui l'écoute, je suis quand même content. Parce qu'en fait, j'aurais fait un truc que j'avais envie d'entendre et que j'entendais pas.
1: Moi aussi, à l'époque, j'aurais été comme ça, mais maintenant, je me suis rendu compte que. En fait, je peux très bien trouver mon bonheur dans ce qu'aiment les gens de moi, de mon travail.
0: Ah oui,
1: bien sûr.
0: Je peux
1: complètement... En fait, c'est un travail mental, on va dire. Je pourrais m'enfermer dans le truc de me dire c'est ma prison, si jamais je fais pas exactement ce que le public attend, bah, je vais faire moins de stats, moins de vues, tout le monde va moins m'écouter, etc. Ou alors je peux me dire... en fait, il y a plein de choses que j'ai en commun avec ces gens,

0: Ça, j'adore le faire. Bah, je vais en faire plein des comme ça, eux, je vais leur faire plaisir. Moi, je me fais plaisir en même temps.
1: Ouais.
0: Je suis vraiment dans cette optique-là en ce moment.
1: Ouais, carrément. Moi, c'est juste, j'aime pas refaire des trucs. J'ai déjà fait un peu, tu sais, des idées. J'ai toujours besoin
0: Tu refais jamais. Parce que si t'aimes vraiment ce que tu fais, tu t'emballes quand tu le fais. Et t'as toujours une nouvelle idée qui vient. Le moment où tu refais ce que t'as déjà fait, c'est que justement, tu t'es en train de te forcer, en fait.
1: Après, il y a refaire et refaire. Moi, je vais avoir deux tracks dans ma discographie qui sont très différentes. Je vais te dire, putain, c'est presque les mêmes, tu vois, juste pour des. Parce qu'il y a des trucs qui m'ont mis dans le même mood, en fait. C'est plutôt ça, c'est le même mood, je crois. Enfin, bref. Voilà, c'était un petit sujet intéressant que je trouve chouette, parce qu'en fait, on n'entend pas souvent les artistes parler de leur rapport à la musique. Je sais pas, quand tu produis un truc, pour qui tu le produis, comment, dans quel contexte, et que c'est pas, pour moi, c'est pas noir et blanc, en fait.
0: Ouais, complètement, ouais.
1: Et du coup, on va enchaîner avec un artiste que j'affectionne beaucoup, qui est quelqu'un qui fait de la techno, et de la techno qui vient d'Asie. C'est quand même assez rare par chez nous. Donc c'est Tzu Xing pour le morceau « Idol Baggage ».

0: C'était Idle Baggage de Tsusing. Ça me parle.
1: Bah ouais. Qu'est-ce que ça te dit ? C'est une autre histoire, mais.
0: En fait, ça me rappelle énormément des tracks d'Aglory. Je dirais pas que c'est un style qui est proche de ce que je produis, mais exactement comme tu l'as très bien dit en off, c'est extrêmement proche de mes influences.
1: Ouais, de ouf. Hein. Alors que je sais pas vraiment ce que t'écoutes en vrai, mais. Quand j'entends ce track, je me dis, ouais, Julien, je suis sûr, il écoute des trucs dans ce style, tu vois. Ça crée le pont, quoi, entre ça et Giza.
0: En fait, ce qui est assez marrant, c'est que j'écoute peu de tracks, j'écoute peu de musique, de base. Parce que quand t'en produis, moi, au bout d'un moment, je fais une overdose. Mais les musiques que j'écoute, moi, en général, sont justement plus commerciales et plus loin, mais. J'en parlais avec un ami qui lui aussi produit de la musique et il me disait, et en fait je me suis rendu compte, on a tous les deux le même problème et on se ressemble énormément, c'est que il écoute pas, moi j'écoute pas ce style de musique par exemple, parce qu'en fait mon cerveau ça le stimule beaucoup trop, en fait ça me fait vriller, je suis obligé d'ouvrir et de bosser derrière. Dès que j'entends ça en fait, là quand j'entendais cette musique, je m'imaginais sur Ableton, je me disais ça me donne trop envie de créer.
1: Moi aussi.
0: Et du coup quand tu veux pas créer, tu peux juste pas les écouter, quoi.
1: Ah
0: trop...
1: ouais.
0: Sinon tu passes ton temps
1: Moi ce que j'aime faire, tu vois, c'est partir pendant une bonne heure le matin en marchant, tu vois. En général je me bouffe un petit sandwich en même temps et j'écoute des morceaux et je me dis, ah ouais, ça me fait penser à ça, ça me fait penser à ça, tu vois, et je me fais une petite note mentale et comme ça après quand j'arrive à la maison, ben là j'ai 50 000 trucs que j'ai envie de faire, que je suis bien dans le mood de bosser, tu vois.
0: Ouais, complètement, et je devrais le faire. Ce qui fait que je ne l'ai pas fait depuis longtemps, ça, c'est que j'ai plus d'écouteurs. C'est aussi simple que ça.
1: Bon, c'est quand ton anniversaire. Va falloir régler ça.
0: Non, il faut que je me reprenne une paire d'écouteurs, parce qu'en vrai c'est génial d'aller marcher, d'écouter de la musique.
1: Ah ouais, moi c'est vital pour moi.
0: Même si je suis quand même... de ceux qui pensent qu'il y a des moments en fait il faut s'ennuyer et ne rien écouter, genre il y a des moments c'est bien de ne pas écouter de podcast, de ne pas écouter de musique, de ne rien écouter et de juste être seul avec ses pensées.
1: Je suis très très très en accord avec cette idée, j'appelle ça la salle d'attente avant les téléphones, quoi, tu vois.
0: Ouais.
1: Ces moments où t'es là pendant une heure et demie à la salle d'attente chez le docteur parce que c'est jamais à l'heure, il y a ces vieux magazines à la con qui te regardent, tu dis ah non, de toute façon je les ai déjà lus, et t'es là et t'attends et tu t'occupes, tu réfléchis, tu penses et puis...
0: Ouais, moi j'aime bien m'ennuyer dans ces moments, je pense que c'est important et...
1: Mais moi je continue à pas sortir mon téléphone en salle d'attente.
0: Je sors jamais mon téléphone.
1: Pour garder justement cet espace d'ennui qui va me donner envie de faire plein de trucs.
0: Et moi je lis maintenant dans la salle d'attente. J'ai un livre que j'ai acheté et que je n'ai lu qu'en salle d'attente de médecin. J'en suis à la page 281, je crois. Je ne lis jamais, j'arrivais plus à lire. Mais juste là, j'ai fait rentrer ce rituel et j'ai presque fini un livre avec tous les rendez-vous chez le médecin en 3 ans.
1: Bon, ben j'espère que t'auras pas un cancer parce que sinon, tu vas finir.
0: Je vais en lire des bouquins.
1: Tu vas en lire des bouquins. Voilà, donc c'était un morceau que j'aime beaucoup. J'invite vraiment tout le monde à aller fouiller la discographie de Tsusing qui est quand même assez variée et super intéressante. C'est des morceaux qui vont varier entre des trucs... très oppressant et intense en fait. Donc voilà.
0: J'irai checker moi.
1: Ah ouais,
0: j'ai beaucoup aimé.
1: C'est vraiment très chouette.
0: Tu m'enverras.
1: Je t'enverrai. Il y a un album en particulier avec une geisha sur la photo de couverture. Je sais pas combien de fois j'ai écouté cet album, il est génial.
0: Ok. Mais
1: j'ai même une cassette que j'ai fait de l'album. Je te passerai la cassette si tu veux.
0: Tu attises ma curiosité. Et bien maintenant, on va s'écouter un morceau de Gédéon. Introspection.

0: J'adore cette voix.
1: Ouais, j'aime bien les vocal stabs comme ça. D'abord, avant qu'on enchaîne, c'était Gédéon, Introspection. Et oui, j'aime bien les vocal stabs comme ça. En fait, c'est quelque chose qui m'a vraiment saoulé dans toute la période EDM, là, où vraiment il y a eu des vocal stabs de partout, mais qui étaient plutôt pitchés vers le haut que vers le bas, tu vois.
0: Ouais.
1: Et qui étaient vraiment là pour t'exciter, alors que là, c'est plus en...
0: Ouais, non,
1: en bête, tu
0: nous, vois. Ceux dont on est amoureux dans ce genre-là, c'est exactement cela. Et j'ai fait énormément, j'ai testé, mais je sais pas combien de presets pour les trouver. Du coup, je peux te citer tous les synthés sur lesquels ils sont, mais...
1: C'est pas sur le Korg, celui-là, Korg M1, peut-être
0: y a, hein. En fait, il y en a sur un peu tous les synthés. Il y en a sur le Korg aussi, mais chacun a sa petite version du sample modifié, et surtout, chacun a son système de traitement de ce sample-là. Et vu que c'est Gesaffenstein qui a démocratisé vraiment ce... Enfin, les voix qu'il utilise dans ses tracks ont rendu ce... Ouais, ont rendu ces... Comment on appelle ça ? Ces samples vocaux ultra populaires au sein de...
1: Ou au moins clichés, en tout cas, dans un style...
0: Ouais. Enfin, il les a vraiment... il leur a donné cette signature, ouais. Signature Geza, qu'on appellerait aujourd'hui. Et en fait, tout le monde dans ce genre-là, tous les producteurs dans ce genre, à mon avis, ont essayé de les retrouver parce que tout le monde voulait faire ce que faisait Gesaffenstein à l'époque. Et y en a qui ont plus ou moins bien réussi. Tu sens parfois, t'entends des vocaux et tu sais que l'artiste, il a dû chercher les vocaux, mais c'est dur à retrouver parce que sur des forums, t'en as qui disent ça, mais j'y crois pas du tout. Il y en a qui disent que c'est lui qui a ressemblé sa voix qu'il a fait du post-traitement dessus et tout.
1: Ouais, je t'avoue que
0: je pense pas du tout.
1: Moi, en tant que feignant, c'est ce que je ferais si je devais faire ça, tu vois.
0: Avec toi, tu samplerais ta voix?
1: Ah ouais, ça va plus vite plutôt que d'aller chercher des presets. Je déteste chercher des presets et j'adore faire du sound design.
0: Ouais, quand t'as tous les synthés, t'ouvres la partie vocaux, ça
1: ouais,
0: va assez vite.
1: Ouais.
0: Hein.
1: Mais ouais, j'aime pas. J'aime bien. J'ai un problème avec. Avec le sound design, j'aime bien faire les trucs moins.
0: Je le verrais pas.
1: C'est que
0: moi, je le verrais bien utiliser un preset.
1: Des fois, je vais choper des samples en provisoire, genre sur Splice, tu vois, pour un truc qui va être dans le fond. Et je peux pas m'empêcher de refaire le truc, refaire le son. Des fois, je le refais, il sonne vraiment exactement pareil. Et je suis content, tu vois. Je me dis, ah, ça y est, j'ai enlevé le sample, j'ai mis mon truc à moi. C'est pas parce que j'ai pas envie d'utiliser des samples, je m'en sers, c'est très bien, j'invite tout le monde à utiliser des samples. Pratique, ça facilite le travail, mais je sais pas, j'ai cette obsession de recréer des sons souvent. J'aime bien essayer de one-one des trucs.
0: Ah, moi, j'ai justement... Moi, j'ai la flemme. Moi, j'aime tellement composer et choisir la tonalité de mes notes, créer des accords, créer du groove, créer de la rythmique. J'essaie de minimiser tout le temps que je passe à justement la partie...
1: Ouais, moi je le fais en deux temps en fait, de plus en plus. Avant je faisais tout one shot dans la même session, c'était une horreur. Mais maintenant je me dis, ok, aujourd'hui je vais faire du sound design, je vais récupérer des trucs. Et je te rejoins là-dessus, en fait, c'est là où j'utilise beaucoup des samples par exemple, pour créer l'idée de base, tu vois. Et après la retransformer, me la réapproprier une fois que j'ai fini mon truc avec mes sons à moi, mes machins. Comme ça je vais vite au début, parce que j'ai besoin d'aller vite. Sinon, moi je sais que. Ouais, quand je fais un kick bass, je sais que je vais y passer une après-midi, tu vois, sur le kick bass.
0: Ah ouais, moi non. Moi j'ai. Moi je préfère en prendre un existant plutôt qu'en créer un nouveau pour justement gagner du temps.
1: Ouais.
0: Je veux surtout pas devoir repasser. Je prends tout le temps ce qui a été le plus travaillé dans mes anciens projets. Enfin, je le fais depuis. Ça va faire un an et quelques. Du coup, en vrai, ça crée une identité dans tes musiques quand tu...
1: Ouais, j'essaie de le faire de plus en plus, mais j'y arrive pas.
0: Se recréer à chaque fois tout de base, c'est... Moi, ça me... En fait, juste, ça casse ma créativité parce que je m'ennuie, en fait.
1: Ouais, bien sûr, moi, c'est un truc qui me stimule, tu vois, donc...
0: Ouais, non, mais je pense qu'on est opposé là-dessus, c'est marrant, en tout cas.
1: Et en même temps, ben, quand je suis dans le mood de composition, ouais, là, c'est hors de question que je commence à me relancer dans du sound design, tu vois, tant que j'ai pas fini d'avoir mes idées. Le sound design, j'y touche plus, quoi. Parce que avant, je pouvais passer des heures à aller tweaker des trucs et t'oublies où tu veux aller, tu sais plus, t'es plus dans le flow, ça saoule.
0: Parce que, en vrai, j'y pense, moi, si je voulais vraiment. Si j'avais du mal à me motiver et que je voulais vraiment me motiver, ce que je ferais en premier, c'est carrément ouvrir juste un piano et faire toutes mes mélodies juste au piano, même pas mettre de kick. Et une fois que je serais bien stimulé par l'aspect composition ludique de je déplace mes accords, je crée des grooves, etc., là j'aurais peut-être la motivation de faire un kick bass.
1: Ouais, mais
0: dans l'autre ordre, ça va m'ennuyer, mais
1: je le fais pas forcément cet ordre aussi. Ouais. Parce que moi, tu vois, typiquement, je me suis fait mon petit template à moi, où il va y avoir une drum machine qui est déjà là, après une 909 toute dégueulasse, avec une basse toute dégueulasse et un synthé pour faire de l'acide, tu vois, parce que je sais que ça va être un peu la base d'un truc que je vais faire, pour mettre très vite en place une idée, qu'après je vais aller peaufiner derrière une fois que j'ai fini l'idée. Mais ouais, le but c'est que si à un moment j'ai une idée que j'ouvre Ableton, je dois pas commencer à aller chercher tous les trucs. Il faut qu'il y ait tout que soit là.
0: Ouais, non, moi c'est pour ça que j'ouvre tout le temps des anciens projets.
1: Ouais, moi ça me bloque. J'avais essayé, mais ça me fait refaire un peu le même projet.
0: Moi je supprime tout, et justement je fais ce que je te dis, c'est je joue sur un piano, et mon truc préféré c'est de jouer juste sur un piano, et de déplacer la piste MIDI sur tous les synthés, mais je me rappelle même plus des noms, je les ai mal nommés dans ce projet, et juste je le déplace et j'écoute ce que ça fait, et en fait ça me stimule et je me dis oh je vais faire ça, et là c'est...
1: J'aimerais bien te regarder bosser un de ces quatre,
0: c'est le cirque.
1: Allez, mais en parlant de cirque, je vais proposer un morceau qui est sorti je crois cette semaine, si je dis pas de bêtises, ou pas du tout, je sais plus. Enfin bref, je l'ai entendu il y a pas longtemps, il m'a retourné le cerveau et je vais clairement le jouer la prochaine fois que je joue sous Select Username, donc ça va être un petit peu gras. C'est un morceau de Donny et Catharsis qui s'appelle Killer et qui est remixé par Merican.

0: C'était Killer, un remix de American, Donnie, enfin Killer de Donnie et Catharsis.
1: Ouais, j'aime bien ce morceau, il...
0: Ouais, il tabasse.
1: Il réveille. C'est la musique d'embouteillage, quoi, tu vois, quand t'es coincé dans les embouteillages. Ouais, là.
0: C'est la musique de tout quand t'aimes ce style de musique, c'est ouais. Ce que je disais.
1: Ah ben moi, le tout ce qui est Neurofunk Crossbreed, c'est... j'aime non. beaucoup.
0: Non, j'ai vraiment bien aimé et... Ça m'a rappelé que ça fait longtemps que j'étais pas sorti pour écouter ce genre de musique et que
1: bah ouais, de ouf.
0: Faudrait peut-être corriger cet oubli.
1: Bah, de toute façon, si vous avez envie d'écouter des trucs un peu comme ça, en général, les soirées 303 BPM, s'il y a Select Username qui joue, il y en a. Enfin voilà, mais écoute, il n'y a pas grand chose à dire, hein. Juste c'est un truc qui défoule quoi.
0: Ouais, ouais, honnêtement, je serais même pas. j'ai rien à ajouter honnêtement.
1: Ouais, ils ont tout dit.
0: J'ai bien aimé. Et on va se quitter maintenant avec une dernière track, une track de David Disco, High Society, une track très punchy, une track comme je les aime, avec beaucoup de sensualité, d'arrogance et de darkness.

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4: Eh bien, bonsoir à toutes et tous. Buenas tardes, amigas, amigos. C'est le jour du soigneur, le docteur Martino. Bien le bonjour, Mysteria Camoris. Eh bien, ce soir, c'est un spécial, une spéciale, comme vous le voudrez, spécial, circuit court, local, bio, tu vois, le truc trop bien, quoi. Je sais pas, moi, que du bon produit, tu vois, du bon produit, mon ami. Donc, on démarre avec, devinez quoi, un groupe incroyable, non ? Le saviez-vous, Camoggio ? Petit village en périphérie de Montpellier, il y avait un groupe qui taquina le psychédélisme façon motorique dans les années 70. Oui, oui, oui. D'ailleurs, dans ces mêmes années, tout en sortant cet excellent album, Michel Robert Sahuc, le leader et bassiste du groupe, je vous parle de Rob Joe Starband, fit venir Cannes à Montpellier pour jouer dans un amphi de la fac des sciences. Voilà, on démarre avec le Kraut Made in Moggio du Rob Joe Starband. Le morceau, c'est Acid Revolution. Vas-y, loulou, accroche-toi.

Restons psychédéliques, mais plus pop, part-time legend. Oui, vous les avez eus il y a quelques semaines en live dans la radio. Oui. Donc, je vous disais, restons psychédéliques, mais en plus pop avec les part-time legends. Part-time legends, c'est l'histoire de deux ex part-time drunks qui avaient encore envie de partager des histoires à temps partiel. Des histoires pleines de tiroirs, pleines à ras-bord. Des tiroirs pleines à ras-bord, d'histoires, pleines d'histoires. Voilà, c'est tout. Le morceau de ce soir, c'est Pastor Astral Trap, et c'est tiré du premier album Euroghost, sorti en 2024 et qui mérite d'être écouté grandement. Or, on enchaînera avec, croyez-le moi ou pas, eh ben on va rester chez les amoureux du temps partiel, mais cette fois-ci un peu drunk, et oui, part-time drunks. Dans un article du Midi Libre, le journaliste disait des part-time drunks qu'ils étaient un petit trésor caché. L'a-t-on trouvé? Je ne sais pas. En tout cas, va savoir, en tout cas, ils aimaient le psychédélisme et le bon groove, ça c'est sûr, je le sais, j'en étais, oui, je faisais partie du groupe. I Need to Breathe, tiré de deuxième album Heisenberg, sorti en 2012. Ah, c'était beau ce temps. Part-time Drunk, c'est parti, juste avant Part-time Legend.

C'était bien bon. Nous restons local, toujours local, encore local. Après le psychédélisme, passage au rock qui pulse avec deux figures incontournables du style. L'un fut figure de proue du punk and roll made in Montpellier City pendant presque trois décennies, je vous parle d'OTH. L'autre était nos Meteors à nous. Vous avez compris, du moins pour les plus anciens d'entre vous, je parle des Vierges. Alors back to 90s chicharrones. OTH sera interdit aux chiens, une superbe cover des Stones sortie sur Réussite, leur premier album. Et bien sûr, les Vierges, c'est Jean Fétro, tiré de leur album, le premier, pas la peine d'en faire trop, pour se faire remarquer. Et ça, c'était en 86.

Si vous aimez savoir l'heure, sachez qu'il est 19h23, vous êtes sur le 102.2 FM de Radio Campus Montpellier, c'est le jour du soigneur avec le docteur Martineau. Ah, alors, et si nous allions prendre une petite douche froide, couleur interdite, noire de rigueur, musique incisive, glaciale et tranchante, comme une lame de rasoir. Post-punk, Darkwave, je sais pas, certainement les deux. C'est les provisoires, Quiet Room, tiré de leur single Quiet Room, sorti en 82. Ça pique, et croyez-moi, à Montpellier, à cette époque, c'était beau. On enchaînera avec un nouveau groupe, on enchaîne donc avec Couteau, un duo franco-argentin basé à Montpellier. Ici, on balade entre post-punk, kraut, necropop, bref, de la bonne cam. Ce soir, c'est une petite incursion dub et c'est délicieusement vénéneux. Couteau, Ibiza Ghost, tiré de l'album Discipline Space Repetition.

Vous êtes toujours dans le jeu du soigneur, circuit court ce soir. Alors, on va retrouver, plutôt trouver, un nouveau duo, un duo montpelliérain qui a vu le jour en 2024. Buzzkill, ambiance dark wave, synthpunk, indus pour ce jeune duo montpelliérain. Voilà, pas de coup de soleil, de la fraîcheur plutôt. Il pleut froid dans le studio, oui, froid. Ils seront en concert d'ailleurs ce dimanche au Blackout, donc après la pluie, vous pourrez aller les voir en concert. Et après la pluie, c'est le titre de ce soir, chers amis. On l'enchaînera avec Fuck Facts, Fuck Fact qui est devenu Fair Facts depuis quelques temps. C'est un combo plutôt punk hardcore, voire même street punk par moment. Et de temps en temps, il change d'angle et bim, un titre noise punk indus, une parfaite combinaison justement avec Buzzkill, une parfaite combinaison avec la fraîcheur urbaine de Buzzkill, voilà. Accompagné ce soir, Fuck Fact, avec accompagné de Cashew Haller, le frontman de Noise Generator. Le titre de ce soir, c'est Formal Lesson.

représentant de la scène indie rock noisy et grungy des années 90, Drive Blind est passé par la Be a Vegetable. Leur dernier album était un sacré bon album et ils continuent à cramer comme il faut les enceintes. Vegetable Vendetta, c'est le titre de ce soir, juste derrière. La relève Loons, trio plein de fougue et d'électricité. Loons revisite avec classe et fureur le grunge, la noise et l'indie rock. Oui. En plus, en concert, ça déchire, ça tue les poneys morts, comme on dit. J'en ai eu pour preuve vendredi dernier où ils ont carrément flambé le Rockstore. Donc ne passez pas à côté de leur album Life Is. Le morceau de ce soir, c'est Fight Scene.

toujours à l'écoute du jour du soigneur avec le docteur Martineau. Alors, toujours dans le local. Allez, on va s'écouter un tout nouveau groupe, Hôtel. Hôtel en place depuis quelques temps, mais bien caché. Oui, Hôtel aime rappeler que l'indie rock, Lofi, façon Pavement, Dinosaur Jr., Sebado, se mélange bien avec la pop british du style Teenage Fan Club. Ils aiment ça et ça tombe bien, moi aussi. Alors je vous conseille d'aller jeter vos feuilles sur leur Bandcamp. Vous pourrez écouter comme ça le dernier EP Butter Thing To Do, dont on va écouter Invisible Skin. Derrière, on repart dans la jeunesse, et oui, encore du jeune qui secoue le cocotier indie rock et pop Made in Montpellier. Avalon Bloom. Un album au compteur, quelques P, plutôt pas mal, surtout les deux derniers. On peut dire qu'il monte. Voilà, Maya, c'est le dernier single. Et croyez-moi, c'est très très bon.

Regret que je vous annonce la fin de cette émission 100% local band, 100% circuit court. Bref, on se quitte avec un peu d'électropop made in 1983 avec Agathe et Regret. Oui, Agathe et Regret. Ça va vous plaire, ça va vous remuer un petit peu. Je ne veux pas rentrer chez moi seul, un classique. Moi non plus, je veux pas rentrer chez moi seul. Tant pis. Je vous dis à la semaine prochaine. Je vous fais le bisou. Merci à la technique. N'oubliez pas Buzzkill au Blackout dimanche. Et le 31 janvier au Rockstore, vous pourrez retrouver Avalon Bloom avec la Flemme de Marseille et le Bleu de Toulon. Ciao, à la semaine prochaine.

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16: Eh oui, bienvenue sur Une Heure à Perdre, Radio Campus 102.2. Bonne année à tout le monde, hein. Bonne année à tous.
17: Ouais, bonne année à tous, j'espère que vous passez une bonne soirée, enfin la soirée commence.
16: Ouais, on va mettre plein de zik différentes pour bien commencer. Il n'y a pas Francky, mais on lui passe un gros bisou. Il viendra à la prochaine sûrement, quand il ira mieux. Il est un peu malade, donc voilà.
17: Eh oui, on mais l'espère.
16: Il a quand même fait la programmation, donc voilà. Et du coup, on va commencer l'émission avec un morceau qu'il a mis, qui s'appelle Michel Wagner, c'est ça ?
17: Mireille Wagner.
16: Ah, voilà, d'accord.
17: C'est
16: merci.
17: Le nom de la chanteuse, voilà. Le titre s'appelle I Wanna Be Sedated. C'est une reprise des Ramones du titre Road to Ruin de 1978.
16: Ouais, et qui était un peu déconstruit. Voilà, c'est une reprise un peu différente pour ceux qui arrivent à reconnaître les Ramones. Donc voilà.
17: Fait.
16: Donc c'est Mireille Wagner, c'est parti.
18: Toi.

0: Et oui, c'était Mireille Wagner donc, qui reprenait les Ramones. Et ce morceau, on le dédicace à JC, hein, qui reprenait les Ramones et qui nous a quittés à la fin de l'année. Donc voilà, gros bisous à JC.
1: Ouais, on pense fort à lui.
0: Ouais, et on va enchaîner avec un truc qui n'a rien à voir, mais c'est Blood Incantation, et c'est un des meilleurs albums groupe de death qui est sorti depuis
1: 2024.
0: Deux ans. Voilà. On n'en avait toujours pas mis, donc c'est un gros mélange de Morbid Angel et de Pink Floyd, hein, donc ça n'a rien à voir, mais les morceaux sont très barrés. Et il passe en concert, il passe un peu de partout, il passe à Toulouse, à Aix-en-Provence, avec Gong, le groupe psyché par excellence, et il joue au Hellfest aussi, donc voilà. Et on va écouter le dernier album, le morceau c'est Tablette 2.

0: Et oui, c'était Blood Incantation avec leur dernier album. Et ils passent à Toulouse et à Aix cet été avec Gong. Et on va continuer avec les annonces de concerts. Il y a Full of Hell aussi qui passe à Toulouse, donc ne ratez pas, avec The Body, donc super affiche quoi. T'as quelque chose à nous dire, c'est ça, sur Cockney Rebel?
1: Ouais, là nous allons écouter Cockney Rebel, donc qui est un groupe de glam rock britannique, donc du début des années 70. Le groupe a été fondé exactement en 1972. Et
0: très donc... influencé par T-Rex, Bowie.
1: Oui, tout à fait.
0: En gros.
1: Et le titre que nous allons écouter a été au top 10 britannique avec une reprise de Here Comes the Sun de George Harrison.
0: Ouais.
1: Et il a fini donc 10e à la place au UK Singles Chart en 1976.
0: D'accord.
1: Donc ça vaut le coup de, de l'écouter.
0: De l'écouter. Allez, on enchaîne avec les Cockney Rebel. C'est parti.

0: Eh oui, c'était Cockney Rebel. 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
0: Et une heure à perdre. Et il y a les The Damned qui passent à Paris. Pour ceux qui aiment bien le vieux groupe de punk, c'est le 1er février au Bataclan. Donc ça n'a pas raté, c'est une super affiche. Et il y a aussi une super affiche en mai au Rockstore. C'est Public Image Limited, donc ça c'est à ne pas rater. Hein. Il faut mettre une croix sur le calendrier.
1: Ouais, allez-y.
0: Ouais. Et bah, je voudrais la date là, parce que j'ai pas mes lunettes, je vois pas. Donc. mais c'est en mai, hein, donc voilà, il y a un peu le temps, mais bon, je pense que les billets vont vite partir. Donc voilà, il faut se presser quoi. Et ben on va enchaîner avec Sollicitor.
1: Oui, tout à fait. Avec un groupe qui s'appelle un titre qui s'appelle Paralysis,
0: ouais.
1: Qui est sorti en 2025. Donc c'est leur premier album studio.
0: Et ils ont fait un super concert dans les Pyrénées là, en festival, okay. En mois de septembre. C'était vraiment bien. Pour ceux qui aiment bien le vieux speed à la Judas Priest, voilà quoi. C'est et la chanteuse est impressionnante quoi. Voilà. Donc on va écouter Sollicitor. C'est parti.

0: Eh oui, c'était Solicitor avec leur dernier album.
1: Tout à fait. Et là, nous allons écouter Rocky Erickson and the Aliens.
0: Ouais, qui était le chanteur des 13 Floor Elevator.
1: Voilà, tout à fait. Un groupe texan des années 60.
0: Eh oui, c'était Frankie hein, qui l'a choisi.
1: Donc, tout à fait.
0: Ce groupe. On lui fait la bise encore, s'il nous écoute,
1: bisous,
0: s'il arrive.
1: Bisous, Frankie.
0: Et donc, ouais, c'est 13 Floor Elevator, hein, le chanteur.
1: Voilà, tout
0: Frankie
1: à fait.
0: Erickson.
1: C'est en fait le premier groupe à s'être vraiment revendiqué.
0: Là, c'est un morceau des années 80.
1: Psychédélique. Oui, le morceau que nous allons écouter est de 1981.
0: Ok, ouais, c'est parce qu'il faisait que des... Il rentrait en hôpital psy, il ressortait, il était très bizarre, en général. Voilà. Bon, bah, c'est parti. Rocky Erickson.

0: Ah oui, c'était Rocky Erickson and the Alien en 81. Et du coup, on a retrouvé la date de Public Image Limitée de Rockstar, c'est le 27 mai. Donc, à ne pas rater, hein. Johnny Rotten à Montpellier, c'est pas tous les jours. Il y a des concerts de Black aussi à Victoire, avec un gros plateau. Donc, il y a Hate, Arcona, Patriarch. Et ça, c'est le jeudi 22 janvier à Victoire. Donc, ne pas rater pour ceux qui aiment bien le métal sombre. Et la veille, il y a Rotten Sound aussi, donc le 21, et c'est avec Teasing, c'est un des meilleurs groupes de grindcore espagnol. Voilà, ça fait deux jours bien remplis. Voili voilou, et puis qu'est-ce que je voulais dire d'autre? Ah si, il y a Matt Ball qui passe encore à la TAF, pour peut-être la 19e fois en 20 ans, donc voilà.
1: Oui.
0: Et ça c'est au mois de mai. Voilà. Et puis en truc hardcore bien bourrin, à Marseille, ils font venir Archangel quand même avec Primal Age. C'est assez rare, plus la scène marseillaise, Disturb, Honesta, voilà, donc ça n'a pas raté, ça c'est le 18 avril, et c'est, je sais pas où c'est le concert, mais bon, voilà, c'est, ah si, le Dodu ça s'appelle, enfin, c'est bizarre comme nom, c'est pour ça que j'arrive pas à me rappeler, Archangel, donc à ne pas oublier, et donc là on va écouter...
1: Alors ce sera les Cosmic Psychos.
0: Ah ouais, très bon groupe australien.
1: Ouais. De Melbourne. Ouais,
0: qui vont passer à Lyon en avril, je pense, à mon avis.
1: Parfait, ça va donner.
0: Voilà. Ouais.
1: Donc du coup, là, on va passer un titre qui est l'un de leurs titres emblématiques, c'est Accountant Song, qui résume parfaitement la philosophie du groupe.
0: Ouais, des gros beats, de la bière.
1: Ouais, c'est ça. Et le morceau, en fait, se moque frontalement de la figure de l'employé modèle, du col blanc et de la respectabilité sociale. Donc voilà un peu l'esprit du
0: c'est
1: titre.
0: Un des groupes cultes, hein, des O6 quoi, en Australie. Voilà quoi, c'est Crocodile Dundee, tout ça quoi. Enfin, donc c'est parti, on écoute Cosmic Psycho.

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5: Eh oui, vous êtes bien sur Radio Campus 102.2, une heure à perdre.
6: Tout à fait.
5: Et donc, on a écouté ?
6: On va écouter Bagatelle, qui est un groupe de rock irlandais formé en 1978.
5: Ouais.
6: Alors, le titre s'appelle Back on the Farm, et c'est en fait une reprise d'un titre des Rolling Stones, qui
5: ouais.
6: date, lui, de 1968.
5: Ok, bon, bah, c'est Frankie qui a choisi, donc
6: ouais, voilà. C'est du Frankie.
5: Bagatelle, donc, c'est parti, let's go,
6: Back
5: Bagatelle.
6: On the Farm.
5: Yeah, Back on the Farm.

0: Eh oui, c'était Bagatelle, vous êtes sur Radio Campus 102.2.
1: Une heure à perdre.
0: Ah, bien. Et oui. On va enchaîner les concerts, il y en a encore pas mal à dire. Donc après Patriarque, donc, il passe le 22 janvier à Victoire. What the Fest aussi organise une autre soirée black metal avec un beau plateau encore. Hein. Il y a Vitriol, le chanteur là, qui a fait encore des siennes. Ruin of Beveras et en tête d'affiche Bolzer, voilà, un très bon groupe. Donc ça c'est le 28 février à Victoire, à ne pas rater. En autre concert de bien, c'est un peu loin, il y a Social Distortion qui passe à Milan, il passe pas en France, donc ou à Saint-Sébastien si vous voulez aller voir, c'est en juin. Et en rock'n'roll de top, il y a Super Sucker qui passe le 1er février à la TAF, et avec les Sonic Preachers de 7 aussi, très bon groupe garage rock'n'roll, ne pas rater. Et à ne pas oublier aussi, dimanche, c'est ça ?
1: Oui,
0: dimanche,
1: c'est ça.
0: Il y a une convention à l'altropisme, une convention de disques, donc pour ceux qui aiment bien fouiner, tout ça, enfin, trouver des pépites, allez-y, hein, c'est ouvert de 9h à 18h, donc je pense qu'il y a pas mal de stands intéressants. C'est 3€ l'entrée, mais bon voilà, je pense qu'il y a, c'est pas pour rien. Donc on va enchaîner avec Fossilisation, c'est ça ?
1: Tout à fait, oui. J'espère que vous êtes prêts à passer du jour à la nuit, puisque là, vraiment, on est vraiment dans du death doom metal brésilien.
0: Ouais.
1: Alors, le titre qu'on va écouter date de 2021.
0: Ouais, parce qu'ils ont sorti un nouveau truc, là, mais j'ai préféré mettre le premier album, enfin, du premier EP, même, en fait.
1: Ok, bah, très bon choix. On est là sur un son lourd, caverneux et presque étouffant.
0: Ouais, c'est ça.
1: Voilà, c'est un peu le thème. Enfin, l'ambiance, ouais, du titre.
0: J'aime bien la terre.
1: Ouais. C'est ça. Donc voilà, donc, le titre c'est Neanderthal Tombs.
0: Ouais.
1: Et c'est donc de Fossilisation.
0: Allez, let's go, Fossilisation.

0: Eh oui, c'était fossilisation. Ça fait mal, hein. C'est
1: assez lourd.
0: Ça fait du bien par où ça passe, on va dire.
1: Ça fait du bien, ouais.
0: On va enchaîner les concerts, il y en a plein, il y a plein d'annonces. Donc ouais, What The Fest, ils font un petit concert à l'Antirouille le 2 avril avec Unsane, qui est un des meilleurs groupes de noise new-yorkais, américain, comme vous voulez. Voilà, c'est le 2 avril, à ne pas rater, c'est pas une blague. Et ils organisent aussi, alors là, l'affiche est géniale, c'est Zaikata Folk avec Bongra, donc c'est deux groupes très rares. Donc un groupe de black expérimental et Bongra, c'est du gros breakcore qui tâche. Voilà, c'est à pas rater. Et là, c'est le 27 mars 2026. Et aussi, dans très très lourd, toujours à l'Antirouille, il y a Primitive Man et Collapse. Donc là, c'est un peu Primitive Man, c'est un peu comme Fossilisation, tout ça, ça donne le mal de mer un peu. voilà, voilà. Et là, je continue. Donc là, il y a une super asso, toujours dans la Drôme, au Spot. C'est vers Nyons, Bu des Baronnies, tout ça. C'est des concerts gratos. Et là, ils font venir trois groupes de Marseille. Et c'est le 24, là, c'est le 24 janvier, à pas rater. Donc il y a Dead in LA, Wake the Dead. Et le troisième, j'ai oublié. Ah bah non, en fait, il n'y en a que deux. Voilà. Ah non, si, il y a Salva, pardon, le troisième. Voilà. Donc c'est les meilleurs groupes punk hardcore marseillais du moment. Et c'est gratos, dans la Drôme, voilà, au Spot Live. Allez-y.
1: N'hésitez pas, ouais.
0: Et donc là, on va écouter.
1: On va écouter Tamam Shud, qui est un groupe de rock australien fondé en 1964.
0: Ouais.
1: Donc sous le nom de Four Strangers, comme une formation de surf music. Voilà, le groupe a encore changé de nom ensuite et voilà, on va.
0: On va écouter Tamam Shud.
1: On va écouter voilà le
0: c'est
1: titre.
0: Une sélection de Frankie toujours. Allez, c'est parti.
1: C'est parti.
0: Tamam Shud.

0: Eh oui, vous êtes bien sûr une heure à perdre, 102.2. Du coup, bah, on va enchaîner assez vite parce qu'il nous reste plus beaucoup de temps. Et
1: Oui, du coup, on enchaîne avec Portrait, qui est un groupe de heavy metal suédois.
0: Oui, qui est très bon, ouais, qui était passé au festival L'Homme Sauvage, avec Fossilisation d'ailleurs, et Démonette qu'on va mettre après. Et voilà, c'est du heavy metal, circa King Diamond, on va dire, pour ceux qui aiment bien le suraigu comme Solicitor. Donc c'est parti.
1: The Blood Covenant.
0: Let's go.

0: Et oui, c'était Portrait, donc avec le dernier album, un groupe danois de heavy metal. On fait un petit coucou à Roland Courbis, hein, qui est parti. C'est tous les Montpelliérains qui sont un peu tristes, donc voilà quoi. Même s'il aimait pas le heavy metal, on lui fait un petit coucou. On va enchaîner avec, pour finir l'émission, non ? Encore deux morceaux ?
1: Il nous en reste deux, ouais.
0: Allez.
1: Et là, c'est The Carpet,
0: ouais.
1: Un groupe de rock punk anglais de 1977.
0: Ouais.
1: Et là, le single de 78, How About Me and You,
0: ouais.
1: Est celui que...
0: C'est Frankie qui l'a choisi.
1: Voilà.
0: Bon, c'est parti.
1: On écoute ça.
0: Allez, The Carpet, let's go.

0: Et oui, c'était The Carpet, donc en 77. Et pour ceux qui aiment bien le vieux punk comme ça, un peu mélodique et tout, il y a les Dickies qui sont annoncés à la TAF cet été, en août, donc très belle date. On va se quitter, on remercie à la régie Yanis, et puis des autres techniciens aussi. Emma, excuse-moi, je retiens mal les prénoms. Merci beaucoup Emma, c'était fabuleux. Et on va se quitter avec Monstrosity.
1: Non, Demon Head.
0: Ah, Demon Head, ouais. D'accord. Je confonds. Donc, groupe danois aussi qu'on a dit tout à l'heure.
1: Ouais, groupe heavy metal danois fondé en 2012, lui.
0: Ouais, et ce morceau, il ressemble un peu à du Ghost, tu vois, qu'ils ont traîné avec eux à l'époque. Et que, voilà. Sauf qu'eux, ils sont pas décollés, mais bon, c'est quand même très très bien. Voilà.
1: Complètement.
0: Donc, au revoir, merci de nous avoir écoutés. Et puis, dans 15 jours, c'est parti, Demon Head.
1: Bonne soirée à vous.
0: Bonne soirée.

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Les objets volants non identifiés ont encore frappé cette nuit. Dans plusieurs régions de France, de nombreux témoins ont suivi dans le ciel des points lumineux qui se déplaçaient à grande vitesse.

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3: Et buenas noches a todas y todos. Et oui, oui, oui, oui, le docteur Martino ce soir met son costume de Dan Sedeka, celui qu'il a porté pendant beaucoup, beaucoup d'années. Alors, le Moustache Club City Rockers revient ce soir. Vous savez que l'émission vient de temps en temps, par-ci, par-là, pour vous envoyer un petit peu de son que l'on aime. Chicago, Détroit, Berlin, etc., etc. Et ce soir, en invité, j'ai DJ Lolita. Hein, pour ceux qui ont les yeux et les oreilles fermée, elle est là quand même depuis les années 90. Et c'est mon invité ce soir, on va partager les platines. Bonsoir Miss Lolita.
4: Bonsoir Dan.
3: Voilà, donc un set jusqu'à 22h30, on va essayer de vous passer pas mal de choses, on va s'amuser tous les deux. Du 3-3, un back-to-back à l'ancienne comme on aime faire avec apparemment du 99% vinyle.
4: Ouh.
3: Je vous dis bonsoir, à tout à l'heure et on va pas tarder à démarrer. Bisous, bisous.
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0: Et bien voilà les amis, c'était le Moustache Club City Rockers avec DJ Lolita. Merci, on s'est bien amusé. J'espère que vous aussi. Alors on va profiter de ce moment avant de se quitter avec ce joli morceau de Garnier, d'annoncer, ben demain il y a sa résidence au Discopathe avec DJ Fat, Lolita and Friends. Juste, c'est un petit peu le before de la soirée à l'Antirouille, bash avec Alcide and Co. Donc une soirée qui va envoyer du bois demain. Je vous fais le bisou, à bientôt. Merci d'être venu.
1: Merci.
0: Allez, bye bye à tous.

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2: Merci à toi.
3: Et c'est avec un peu de retard qu'on entame et qu'on accueille DJ Travella. Merci à toi, bonjour. Et Jean, t'as écrit un petit speech dessus ?
4: Alors, oui. Pardon, on m'entend, c'est bon ?
3: Ouais.
4: Alors oui, malheureusement, on n'aura pas le temps de faire une interview de DJ Travella, mais il va nous faire une demi-heure de DJ set pour clôturer en beauté ces trois jours de plateau transmusical. Notre invité DJ Travella nous vient de Dar es Salaam en Tanzanie. Il est âgé seulement de 19 ans, c'est un petit prodige du Singeli. Le Singeli, donc ce style de musique électronique venu de Tanzanie, apparu il y a à peu près une dizaine d'années, et qui galope entre 180 et 300 BPM en mélangeant des influences arabes, indiennes, afro, et puis évidemment le côté bien techno. Il nous a fait une super performance hier à la Green Room. Moi ça m'a essoufflé et pourtant j'ai l'habitude de danser. C'est parti pour une demi-heure de set avec DJ Travella.

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2: Et alors que Jojo Abbott vient de nous rejoindre sur le plateau de Silab et de Radio Campus France, une petite interview avant d'enchaîner sur un live. Et on retrouve donc Jean et Yudi qui mèneront cette interview et toujours notre cher Samir à la traduction.
3: Et oui, parce que Jojo Abbott donc est une artiste ghanéenne installée. Qu'est-ce qu'il y a ?
4: Je fais l'intro.
3: Ah, tu fais l'intro ?
4: Oui.
3: Ah bah vas-y, pardon.
4: Mais vas-y, tu peux commencer, ghanéenne.
3: Oui, parce que artiste ghanéenne basée plus ou moins à Brooklyn, il y a eu des allers-retours entre les deux. Artiste multifacette, puis je vais te laisser faire l'intro maintenant, Yudi.
4: Je vais la terminer, puisque j'adore avec toi, Jean-Jean, c'est qu'on fait très bien les choses ensemble.
3: Exactement.
4: Voilà. Alors qu'est-ce qu'on peut dire de plus ? On peut dire beaucoup de choses de plus après ce que Jean-Jean vient de dire. Mais surtout, ce qu'il faut savoir, c'est que c'est une artiste, au-delà d'être magnifique, c'est une artiste qui chante, qui danse, qui pose, qui joue de la comédie, réalisatrice et qui réalise des vidéos. Donc, c'est une artiste multi-casquette et surtout qui défile, comme l'a dit Jean-Jean, au Ghana et qui ne sait pas faire que ça. On peut la trouver aussi, elle s'est installée à New York et cette artiste pluridisciplinaire s'est inventée son propre style. Je sais que vous entendez nos voix, mais si vous aviez nos yeux, vous pourrez le voir par vous-même. Elle a inventé un style qui s'appelle l'afro-hypno-sonic music, qui se croise entre l'afro-punk, le hip-hop, sur des fonds de voix soul et des costumes flamboyantes. Jean-Jean, j'ai bien fait l'intro ou pas ?
3: Ouais, très bien.
4: Merci.
3: Le costume flamboyant, fallait le citer quand même.
4: Et
3: parce qu'on est en présence d'un un peu un personnage de Tim Burton, j'ai l'impression, avec une coiffe magnifique, des cheveux rouges et puis une robe qui fait un peu penser à l'étrange Noël de Monsieur Jack. Voilà, je pense que pour l'intro, on est pas mal.
4: On est bon ?
3: Ouais.
4: Alors, on adore cette question dès qu'on finit notre intro. On aime, avant de t'assaillir de questions, on aime poser la question, est-ce que ça va ?
5: Before starting with question, yeah, are you okay ?
6: Yes, I think I understood part of what you just said. Okay. It was really nice to hear it.
4: Oh, thank you.
5: Donc tout a été compris en partie et oui, ça a été très agréable à entendre. Basically, they were beefing over who's gonna introduce you and that you were great, cute and multi-talented artist.
6: That's what happens when you bring a bunch of cute people together.
4: Yeah.
3: Et donc, on l'a dit, t'es vraiment une artiste multiple, musicienne, styliste, directrice de vidéo, actrice, tu as même dirigé un opéra dernièrement à Brooklyn. Moi, ce que je me demande, c'est quel va être le dénominateur commun de toutes tes pratiques artistiques, s'il y en a un.
5: So, you're a stylist, a singer, an artist, you directed an opera and all that, and we were wondering what's the common denominator to all of that, what links your artistic practices?
6: You know, it's spirituality, identity, community. Mm. That's at the practice of my work. My bio has said the same thing for many years. And I explore identity, community, spirituality with self as the access point. I believe that our bodies, our spirit, serve as technology to allow us to connect, to heal, to transmute, to alchemize, and to expand. So. Okay.
5: Alors, donc, ce qui relie toutes ces pratiques artistiques, c'est la spiritualité, l'identité et la communauté. Surtout l'identité, et en fait, le point d'accès, c'est l'ego, soi-même, et le corps, en fait, une technologie, une interface qui permet d'agir avec l'environnement extérieur. Et du coup, c'est ça qui relie tout ça, et vraiment, ouais, cette idée d'identité et de spiritualité.
3: Et alors, à quel moment la musique est-elle arrivée dans l'équation ? Parce que tu n'as pas forcément commencé par la musique. Donc je me demandais justement à quel moment et surtout comment tu t'es mise à faire de la musique.
5: So you didn't specially start with music and how come music came into the equation? At what moment was it a turning point?
6: Well, actually, it was a cold winter day in New York City. And I went to see an incredible artist from South Africa who had a guitarist who was from Ghana. And I think that was the first time I had experienced someone who was Ghanaian, who was in that music space with so much passion that I could touch and feel. And so it localized the idea of me becoming a musician. And this happened in my 20s, so I'm like a really late bloomer. And he heard my speaking voice, because I went over to congratulate him, and he said, your speaking voice sounds like that of a singer. I don't know how he thought that. But I mentioned I was not a singer, and I don't think I could sing anyone's song as good as they sing it, so I don't really even sing that much. And he said, write your own song.

0: Et en fait, enfin, ça a insisté et c'est from a dare. That's it. It started from a dare.
1: That
0: donc ça a
1: same.
0: Été un truc, bah vas-y, fais-le. Enfin, c'est un dare, c'est un pari. Comment dire
2: Chiche.
0: Chiche, merci. Ouais. Et du coup, sur ce coup de chiche, ça va, elle a écrit sa première chanson au retour de ce concert dans le métro. Et ça c'est parti de ça, et après, bah, ça a évolué.
1: Bah justement, très intéressant. Je me posais la question, vu que là, elle a écrit sa première chanson à ce moment-là, comment elle produit? Est-ce que ça vient d'un texte ou d'abord d'une sonorité sur laquelle elle pose un texte?
0: Since you wrote your first song at that time, later, how do you work? How do you produce? Does your music start from text or from a pattern of music that you have in your head? What's the starting point?
3: Honestly, with me also producing quite a bit of my own music, I feel all of it. I usually drum and bass is my thing. That's what I love. I'm usually layering drums and then layering bass and then thinking what tonality is it. You know, the energy of the drum and the bass guides everything else. It also guides the messaging of the song. So my process is literally full gambit, just testing, layering, a lot of layering, chopping things up and really just intuitively trusting the process to reveal itself, you know.
0: En fait, c'est un peu tout ça, c'est-à-dire, oui, ça part pas forcément d'une idée précise, mais la batterie et la basse sont les points de départ, sont vraiment des trucs qu'elle aime, et après, c'est chercher la tonalité, l'énergie, et ça fait pas aussi partie du guide d'une chanson, du message que ça porte, la façon dont c'est fait, mais l'idée de départ, c'est vraiment, c'est un full game beat, c'est-à-dire, c'est un pari, c'est un peu comme les jeux de hasard, on jette les dés, on voit ce qui se passe, et il y a beaucoup de tâtonnements, d'exploration, et d'intuition, et ça y va comme ça, quoi.
4: Alors on va devoir malheureusement interrompre cette interview, mais une dernière question.
5: On la retrouvera en live ensuite.
4: Bien sûr, on retrouvera Jojo Abbott en DJ set dans un instant. La dernière question, c'est donc il y a certains artistes qui n'apprécient pas utiliser d'étiquettes pour parler de leur musique. Toi au contraire, tu as créé ta propre étiquette, ton propre style qui est l'Afro-Hypno-Sonic Music. Alors est-ce que tu peux nous en parler? Qu'est-ce que c'est l'Afro-Hypno-Sonic Music?
0: So many artists, you know, don't want to be labeled, want to have their own styles be labeled, and you,
3: that's true.
0: On the contrary, you created your own, which is Afro-Hypnotic Sonic Music, and can you tell us about that, and how you created your style, and how you like to be labeled with it?
3: You know, when I first started out, and I mentioned that my musical style was Afro-Hypnosonic, I remember being told, you're a world music artist, which I found so funny. And there was a huge resistance to the idea that I titled my own genre, which really I didn't even want to do. I preferred just the term genre bender. But then people still kept saying, you know, what is, you know, this thing? And I kept saying it's Afro-Hypnosonic, but you still question that. So let's just go with genre better. So even titles aren't necessary, ultimately. But that word came from acknowledging that my music is African in a lot of ways at its root and foundation. So it has Afro elements. It's super hypnotic. It's very psychedelic. You know, it has a sonic, influence and frequency that is meant to cause a reaction on a cellular and spiritual level. So there is a lot of medicine embedded in the structure of the sound built out.
5: Wow.
3: I hope that wasn't too much.
0: Nah, that's okay. Alors en fait, au début, quand elle a commencé à se définir selon ce genre de afro-hypnotique, sonic...
4: Afro-hypno-sonic music.
3: You see, that's the tricky part.
0: I'm lost. So, au début, en fait, quand elle a commencé à se définir selon ce genre, les gens lui ont dit, non, tu joues juste de la world music. Et elle a trouvé ça plutôt drôle. Et après, il y a eu une idée de résistance, en disant, non, je fais pas de la world, j'ai mon propre genre et je suis un genre bender, donc un tordeur de genre qui tord des gens littéralement. Et les gens continuent à se demander mais qu'est-ce que c'est, quel genre c'est, alors que c'est pas vraiment nécessaire. Mais par contre, sur les mots, le terme lui-même, donc il y a une origine afro-africaine avec des éléments de musique africaine, il y a ce côté très hypnotique, psychédélique. l'influence sonique, les fréquences et l'idée de

0: que qu'on ressent au niveau cellulaire et corporel et spirituel, ou c'est un peu médical, c'est thérapeutique. Donc il y a vraiment cette idée là et après oui, l'idée c'est ça, c'est vraiment faire son propre sillon, son propre genre et de pas laisser les autres dicter quoi.
1: Jojo Abbott sur notre plateau Scilab. Merci Jojo Abbott, on te retrouve ce soir pour la première fois en France. The first time in France tonight. Are you ready?
2: I am ready as I can be.
3: Yes. If your music was a mood, what kind of mood was it?
2: I would have to say autonomous as fuck, just free, you know, autonomous. Autonomous.
0: Donc si ta musique était une humeur, qu'est-ce que ce serait? Bah, ce serait l'autonomie et la liberté.
1: Très bonne conclusion. Ouais. On va et maintenant retrouver
4: l'autonomie et la liberté. On peut la redécouvrir en ce moment directement sur le plateau de Scilab, puisque tu vas jouer en live tout de suite. Et je laisse Jojo Abbott s'installer. Peut-être que Judy, tu peux aller l'accompagner vers les platines.
5: Et que j'ai le micro.
1: Merci beaucoup, Jojo Abbott.
4: En tout cas, on était très
2: heureux
4: et heureuse de mener cette première émission spéciale transmusicale, les 44e transmusicales de Rennes. Et puis, on vous retrouve aussi vendredi et samedi, bien sûr, avec d'autres artistes en live. Il y aura Beatfoot qui viendra dès demain soir, et samedi soir on conclura avec DJ Travella qui viendra sur le plateau. Ouais. Et oui, un bon programme qui arrive.
6: Et ce soir il y a les trois halls qui seront remplis de live. Vous attendez quoi?
1: Avec impatience, moi personnellement, Jojo Abbott qu'on va entendre tout de suite en DJ set, mais qui sera en live ce soir. Et puis la création d'Agoria. Donc c'est pareil, c'est une première. Je ne sais pas exactement où il a préparé cette création, mais ce sera une première au Transmusical pour un nom bien connu quand même de la scène musique électronique française.
4: Ça se passe à 23h30 dans le hall 8, ça.
1: Ouais, j'ai pas le.
4: T'as pas la petite.
6: Et pour ceux qui nous entendent et qui sont en ville, vous pouvez courir à l'étage. Il y a un concert gratuit. Il y a Albix actuellement qu'on n'a pas pu avoir en plateau, mais qui est en train de jouer actuellement à l'étage. Et je crois qu'il joue les 3 jours d'affilée à l'étage.
4: Et oui, parce qu'on vous dit qu'on est installé au Village Liberté. Et ben dans ce Village Liberté, vous pouvez retrouver une exposition. Vous pouvez aussi retrouver des lives. Et puis le merchandising, la billetterie, elle se trouve ici. C'est le cœur de France.
1: Ouais, si vous voulez picoler au trans, faut aller au cashless là maintenant.
6: Et ben voilà, ouais, c'est ça, il y aura moins la queue. Et il y a plein de concerts gratuits toute la journée.
1: Exactement.
6: Et on va voir
4: si Jojo Abbott a pu s'installer.
1: Oui, parce que donc elle nous fait exceptionnellement un DJ set, mais elle a quand même apporté un petit séquenceur de voix qui va lui permettre de travailler sa voix en direct sur son DJ set. Samir, notre traducteur, a fait des énormes yeux en voyant son appareil, qui apparemment est un vieil appareil des années 90.
6: Ouais.
1: Je sais plus quoi, un Helicon séquenceur.
0: C'est un très vieil effet voix qui a disparu de la circulation, c'est-à-dire la boîte a été rachetée, ensuite elle a été revendue, ça a coulé deux fois, et c'est un des rares effets voix. Normalement c'est foutu comme des effets guitare. Là il y a un pad, je vais en parler pendant 2 heures, donc je m'arrête de suite, mais oui, ça faisait 15 ans que j'en avais pas vu un, et je vais pleurer, c'est beau.
1: Merci beaucoup Samir pour ces précisions et pour ton travail de traduction pendant tout le long de cette émission.
6: Ouais, qui sera avec nous, pareil.
1: On envoie la musique?
4: Ouais, Jojo Abbott.
1: Are you ready?
6: Yeah. Eh ben c'est parti, Jojo Abbott en live sur Scilab Radio Campus France jusqu'à 19h, pardon. Jojo Abbott. À demain.
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0: Bon, bah, c'était bien.
1: Grave.
2: Merci Jojo Abbott.
1: Merci Jojo Abbott. Merci beaucoup. 5 salades.
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